Je m'appelle Mathieu Guimond, c'est un plaisir de passer la soirée avec vous, bien branché à votre radio en Beauce. Qu'est-ce qui retient l'attention dans l'actualité? La meilleure manière de le savoir, c'est d'aller faire votre tour sur mabeauce.com, notre site web d'actualité qui est mis à jour par l'équipe de la salle des nouvelles d'Arsenal Média. À la une d'aujourd'hui, on parle entre autres du directeur général du conseil de bassin versant de la rivière Etchemin qui va siéger sur le CA du ROBVQ. Il y a Christine Fréchette qui veut éviter toute escalade additionnelle dans le dossier des tarifs que M. Trump pourrait nous imposer sur les exportations canadiennes. Mme Fréchette est de l'école de pensée « Évitons la confrontation ». Alors qu'il y a d'autres premiers ministres qui disent « Non, non, là, c'est assez, on va mettre notre point sur la table. » Je pense à M. Ford en Ontario. On parle aussi d'accidents de la route qui retiennent l'attention dans la région de Chaudière-Appalaches. Et dans le dossier des droits de douane, il y a Samuel Poulain qui demande au fédéral d'adopter un plan clair. Les détails sur ces nouvelles et d'autres nouvelles, rendez-vous sur mabeauce.com.

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On est le mercredi 22 juillet 2026. Je m'appelle Mathieu Guimond. C'est un plaisir de passer la soirée à votre compagnie. Bien branché à votre radio en bourse. Ouais, je vais m'occuper de vous ce soir. Inquiétez-vous pas. Vous n'aurez pas grand-chose à faire. La musique, c'est moi qui s'en charge. Les infos, je vais m'en charger également. On va jaser d'actualité un peu plus tard. On va vous parler d'activités à faire également dans la région au cours des prochains jours. Entre autres, propositions de sorties théâtre. Il y a des bonnes pièces qui sont présentées dans la région. J'en ai une à vous proposer un peu plus tard ce soir. 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On aime ça quand on peut avoir du fun, quand on peut profiter des vacances, puis que le porte-monnaie peut dire « Ouh, je peux souffler un peu, il est pas trop sollicité ». On aime ça de même. J'ai ça à vous proposer un peu plus tard ce soir. Salut à toute la gang de chez Inspecteur avec Nathalie Grondin. Ils sont partout au Québec et ils sont bien branchés à votre radio en Beauce. Vous autres, vous nous écoutez de quel endroit? Qu'est-ce qui se passe de bon pour vous en ce mercredi soir? Vous nous faites signe via nos réseaux sociaux. Vous pouvez nous appeler, nous texter notre site web. On veut savoir qu'est-ce qui vous arrive en ce mercredi.

belle proposition de sortie vacances à faire en ce mercredi soir. Bien branché à votre radio en Beauce. On salue nos amis du Théâtre de l'Hôtel de Ville de Saint-Joseph qui ont des représentations à vous proposer les jeudis, vendredis et samedis jusqu'au 15 août. C'est à compter de 20h. Il y a une pièce qui termine en fin de semaine, donc les trois dernières représentations à partir de demain soir. La pièce L'Intrus, c'est l'histoire de Florence qui est une étudiante en psychologie. Son chum, c'est un punk. Et là, elle présente pour la première fois ses parents qui sont du style bourgeois coincé un peu. Vous voyez les drôles de situations que ça peut donner. Et on termine la saison estivale avec du 30 juillet au 15 août, la pièce Homme au bord de la crise d'hormones. C'est l'histoire de Jules qui est en crise de virilité. Et là, il y a plein de situations un peu capotées qui vont y arriver, qui mettent en scène, entre autres, sa maman, sa femme qui est enceinte jusqu'aux oreilles, puis également un de ses chums, son meilleur chum qui est psychologue. Puis là, il y a ben des certitudes qu'on a, qu'on remet en question de façon un peu chaotique et surtout humoristique. 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
1: Je m'appelle Mathieu Guimond, c'est un plaisir de passer la soirée avec vous. Bien branché à votre radio en Beauce, qu'est-ce qui retient l'attention dans l'actualité? La meilleure manière de le savoir, c'est d'aller faire votre tour sur mabeauce.com, notre site web d'actualité qui est mis à jour par l'équipe de la salle des nouvelles d'Arsenal Média. À la une d'aujourd'hui, on parle entre autres du directeur général du conseil de bassin versant de la rivière Etchemin qui va siéger sur le CA du ROBVQ. Il y a Christine Fréchette qui veut éviter toute escalade additionnelle dans le dossier des tarifs que M. Trump pourrait nous imposer sur les exportations canadiennes. Mme Fréchette est de l'école de pensée « Évitons la confrontation ». Alors qu'il y a d'autres premiers ministres qui disent « Non, non, là, c'est assez, on va mettre notre poing sur la table. » Je pense à M. Ford en Ontario. On parle aussi d'accidents de la route qui retiennent l'attention dans la région de Chaudière-Appalaches. Et dans le dossier des droits de douane, il y a Samuel Poulain qui demande au fédéral d'adopter un plan clair. Les détails sur ces nouvelles et d'autres nouvelles, rendez-vous sur mabeauce.com.

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On est le mercredi 22 juillet 2026. Je m'appelle Mathieu Guimond. C'est un plaisir de passer la soirée à votre compagnie. Bien branché à votre radio en Beauce. Ouais, je vais m'occuper de vous ce soir. Inquiétez-vous pas. Vous n'aurez pas grand-chose à faire. La musique, c'est moi qui s'en charge. Les infos, je vais m'en charger également. On va jaser d'actualité un peu plus tard. On va vous parler d'activités à faire également dans la région au cours des prochains jours. Entre autres, propositions de sorties théâtre. Il y a des bonnes pièces qui sont présentées dans la région. J'en ai une à vous proposer un peu plus tard ce soir. Et également, on a des économies au menu. On aime ça quand on peut avoir du fun, quand on peut profiter des vacances, puis que le porte-monnaie peut dire « Ouh, je peux souffler un peu. » Il est pas trop sollicité. On aime ça. Même, j'ai ça à vous proposer un peu plus tard ce soir. Salut à toute la gang de chez Inspecteur avec Nathalie Grondin. Ils sont partout au Québec et ils sont bien branchés à votre radio en Beauce. Vous autres, vous nous écoutez de quel endroit? Qu'est-ce qui se passe de bon pour vous en ce mercredi soir? Vous nous faites signe via nos réseaux sociaux. Vous pouvez nous appeler, nous texter, notre site web. On veut savoir qu'est-ce qui vous arrive en ce mercredi.

0: Belle proposition de sortie vacances à faire en ce mercredi soir. Bien branché à votre radio en Beauce. On salue nos amis du Théâtre de l'Hôtel de Ville de Saint-Joseph qui ont des représentations à vous proposer les jeudis, vendredis et samedis jusqu'au 15 août. C'est à compter de 20h. Il y a une pièce qui termine en fin de semaine, donc les trois dernières représentations à partir de demain soir. La pièce L'Intrus, c'est l'histoire de Florence qui est une étudiante en psychologie. Son chum, c'est un punk. Et là, elle présente pour la première fois ses parents qui sont du style bourgeois coincé un peu. Vous voyez les drôles de situations que ça peut donner. Et on termine la saison estivale avec, du 30 juillet au 15 août, la pièce « Homme au bord de la crise d'hormones ». C'est l'histoire de Jules qui est en crise de virilité. Et là, il y a plein de situations un peu capotées qui vont y arriver, qui mettent en scène, entre autres, sa maman, sa femme qui est enceinte jusqu'aux oreilles, puis également un de ses chums, son meilleur chum, qui est psychologue. Puis là, il y a ben des certitudes qu'on a, qu'on remet en question de façon un peu chaotique et surtout humoristique. 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
5: Tellement content de vous savoir là qu'Abba et Cargall de la Beauce et les César précisent en ce jeudi matin 23 juillet pour certaines personnes au séjour de paix. Pour d'autres, il reste quelques heures avant de partir en mode vacances. Alors, Danny Côté qui reprend sa place derrière le micro à la console de la seule radio. 100% country en Beauce à la fréquence 105.3 et ça pour les 6 prochaines heures. Alors, t'as des salutations à faire, demandes spéciales, vœux d'anniversaire ou encore commentaires. Voici le seul numéro à composer. Ça arrive directement ici en studio. Texto encore téléphone, c'est le suivant que tu dois composer, 873-300-9570. Un très, très beau jeudi qui nous attend ici à Sainte-Marie avec alternance de soleil de nuages avec 21 degrés. On prévoit un dégagement pour l'année prochaine avec 12. Demain, un beau vendredi sous soleil avec 26, humidex 29. Et toi qui es présentement en mode vacances, tu dis hey, pour le prochain week-end, va-t-il faire beau, Danny? La réponse est oui. Alors, samedi, soleil avec 28 et dimanche, alternance de soleil de nuages avec 28 également. 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Alors, ce matin, un petit matin frisquet. On est présentement 12, mais au fur et à mesure que la journée va avancer, le mercure sera à la hausse. Et en plus, bien, cet après-midi, je vais me retrouver entre 13h et 17h sur le site des festivités Western de Saint-Vita parce que je serai en reportage. Voici maintenant une chanson de circonstance ce matin. Les matins fragiles avec Éric Dion 105.3.

Plus, ben, on est la radio officielle de vos vacances. Les deux filles de Sugar Crush qu'on vient d'entendre mettant en vedette Joanie et Marie-Soleil. Et les deux filles seront de passage le vendredi 28 août prochain à la 11e édition du Festival Country Lobinière présenté à Saint-Agapy. Et les billets sont présentement en vente sur countrylobinière.com. Alors, avis à tous les fans. Voici un gars qui a vraiment une crowd assez incroyable et qui l'entoure. On l'adore et on l'adore tellement. Alors, il nous chante Saint-Félix. Voici

Grande question que j'ai pour vous autres ce matin en ce jeudi. Est-ce que vous pensez que c'est vraiment son vrai nom, ça, Arpin Lépine? Eh bien, la réponse est non. Et on tente maintes et maintes fois, lorsqu'on le reçoit en entrevue, à savoir c'est quoi son vrai nom. Il ne veut absolument rien dire. Il est vraiment très, très bon là-dedans. Alors, c'est Arpin Lépine qui a chanté Saint-Félix. C'est vraiment un gars qui adore en plus s'amuser pas mal avec les réseaux sociaux. Il y a vraiment une crowd incroyable et qui le suit dans la Naudière, également dans le Grand Montréal. On les appelle les Arpinistes. Donc, c'est Arpin Lépine qui a chanté en passant. Bien, Arpin Lépine sera en performance à l'Assaut à Montréal. Eh bien, le samedi, le 15 août prochain, aussi un passage au mois de septembre à la 58e édition du Festival Western de Saint-Tite. Donc, si jamais ça vous tente de mettre un visage sur la voix qu'on entend musicalement parlant régulièrement ici à Hit Country, alors allez le voir soit à l'Assaut ou encore à Saint-Tite au courant des prochains mois. T'es en plein cœur d'une super séquence. Voici un gars qui sera en performance. Eh bien, demain soir, sous le grand chapiteau, à la 47e édition des Festivités Western de Saint-Victor, où nous chante la Sainte-Paix. Voici Philippe Tremblay.

La formation Atemi qui était en vedette avec le Monarque et à surveiller en plus. Bien, cet après-midi, je vais me retrouver en direct des festivités Western de Saint-Victor. Je serai en reportage entre 13h et 17h pour prendre le pouls de comment ça se passe là-bas parce que c'est commencé depuis ce lundi. Et en place jusqu'à ce dimanche, il y en a pour tous les goûts et pour tous les âges également aussi. Pour les amateurs de sensations fortes, on propose des rodéos jeudi soir, vendredi soir aussi, samedi soir et dimanche après-midi. Donc, procure-toi tes billets à l'avance pour éviter le temps d'attente parce que beaucoup de temps d'attente pour les guichets pour faire son entrée aux festivités Western de Saint-Victor. 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Voici le band le plus poète au Québec qu'on adore et qu'on adore tellement. L'âme veille avec la Game Body.

rejoindre l'animateur en studio par texto 873-300-9570. 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

0: Et la pornon Christopher Bracken avec 8400 km à quelques minutes déjà de 6h30 dans votre réveil de ce jeudi à matin. On s'en va tranquillement pas vite vers la fin de semaine. Salutations à vous autres qui êtes présentement en mode vacances en prenant votre belle dose de musique. Et là, entamé, ben lui, le 7 juillet dernier, sa grande tournée Blame It All On My Boots. En parlant de qui? En parlant du grand Garth Brooks. Je dis, ah oui, il est maintenant de retour en grande tournée. Peut-être, je dis bien peut-être un passage, sait-on jamais, peut-être cet automne ou encore à l'hiver 2027 ici en terre canadienne ou encore en terre québécoise, ce serait malade. Et en plus, ça veut donc dire que possiblement que pour cet automne, on devrait avoir quelque chose de nouveau musicalement parlant à se mettre sous les oreilles de la part de ce grand nom de la chanson country, qui est bien sûr présent dans le domaine de la musique depuis des décennies 90. Il y a vraiment un engouement toujours aussi incroyable qui l'entoure avec ce grand Garth Brooks, donc qui est présentement en grande tournée et qui en plus remporte n'importe pourtant succès. Ce qui est le fun en plus avec sa grande tournée, il y a un seul prix pour ses billets. On charge 154 $ par personne, que tu sois assis sur la terre ferme ou encore dans les estrades. Un seul prix pour le show de Garth Brooks. Alors, quelle bonne idée de sa part. On l'apprécie pas mal. On se jase détails de la météo également. On va s'informer. Et au détour, Let You Down. Alors, c'est le Marlo Ben qui va chanter avec Megan Lebel.
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6: Bonjour, ici Benjamin Aubert. Voici vos actualités. La première ministre du Québec, Christine Fréchette, souhaite qu'une nouvelle entente commerciale entre le Canada et les États-Unis soit conclue au début de 2027. Elle affirme que ce serait l'idéal alors que les tensions commerciales s'intensifient avec Washington. Les premiers ministres des provinces doivent rencontrer Mark Carney aujourd'hui pour discuter des négociations. Québec demande à Ottawa d'impliquer davantage les provinces dans les discussions. Le vieillissement de la population a entraîné un recul démographique naturel en Chaudière-Appalaches en 2025. Selon l'Institut de la statistique du Québec, la région a enregistré 4029 naissances contre 4407 décès, soit une baisse naturelle de 378 personnes. Malgré ce bilan, la Chaudière-Appalaches affiche l'un des taux de fécondité les plus élevés au Québec, avec 1,67 enfants par femme. L'espérance de vie moyenne dans la région atteint près de 83 ans. Des entraves à la circulation sont prévues dans le secteur de Saint-Jean-Chrysostome à Lévis à l'occasion du Festivant qui se tiendra du 29 juillet au 2 août au Parc Champigny. La rue du Fenouil sera notamment à sens unique entre les rues du Basilic et de l'Eau de Rose. Plusieurs interdictions de stationnement dans les rues avoisinantes au Parc Champigny seront aussi en vigueur jusqu'au 3 août afin de faciliter les déplacements des navettes et des véhicules d'urgence. Et enfin, Statistique Canada rapporte une baisse globale de la criminalité au pays en 2025 avec une diminution de 5% de l'indice de gravité des crimes qui s'établit à 75,01. Cette tendance est principalement attribuée à une réduction de 11% des infractions et à une baisse de 16% des homicides, ramenant le taux national à son plus bas niveau depuis 2014. Cependant, les vols à l'étalage sont en hausse de 11%. Ils ont continué d'augmenter pour une cinquième année consécutive, atteignant 502 cas pour 100 000 habitants. Voilà, c'est ce qui complète. 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
0: Notre jeudi se passe avec alternance de soleil de nuages avec 21 degrés. On prévoit un dégagement pour la nuit prochaine avec 12. Demain, c'est du soleil avec 26, humidex 29. Et samedi, soleil maximum de 28 et alternance soleil et nuages pour dimanche.
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de passage. Eh bien, ce soir, pour la grande soirée de la relève country dans le cadre des festivités western de Saint-Victor, avec en plus ses complices Vince Lemire et Fred Zion, ça va être une soirée assez capotée, merci. Alors, c'est Francis de Grand Prix qui a chanté sa plus récente, Si j'avais su. Nous sommes la radio officielle de votre été 2026. 5 minutes, Gab Forêt.

Gab Forêt qui était en vedette dans tes haut-parleurs dans cette super séquence en ce jeudi matin. Je vous rappelle qu'on est ensemble jusqu'à midi. Je vous en ai parlé hier matin, c'est que Matt Lang souhaitait bien sûr avoir avec lui sur scène pour chanter son hit « She Stole My Truck » la jeune danseuse country Miss IA. Elle avait bien sûr lancé une grande invitation sur le web et ben voilà, elle a bien sûr entendu son message et elle a accepté bien sûr son invitation d'aller performer avec lui sur scène le 7 août prochain dans le cadre du Festival international des Montgolfières de Saint-Jean-sur-Richelieu. Donc, allez voir ça. Elle était de passage hier matin à Salut Bonjour. Donc, voilà un beau geste de la part de Matt Lang. Et espérons peut-être qu'il va danser avec elle sur la scène. Sa danse en ligne chez Stole My Truck, sait-on jamais, mais il a dit révéler qu'il n'avait pas vraiment de talent en danse en ligne, Matt Lang. Mais du moins, il y a du temps pour se pratiquer. Mais du moins, elle a accepté cette grande invitation de la part de Matt Lang d'aller danser sur scène au mois d'août prochain pour Miss IA. Elle nous chante maintenant « Danser ici ». Voici Andy Dario.

Les fils du diable qui nous préparent quelque chose de nouveau pour cet automne ont chanté la danse du lendemain de veille. Et je vous lance l'invitation d'être là cet après-midi pour la deuxième portion de Hit Country au travail à compter de 15h. Alors que Manon Bisson remplace cette semaine et même pour la semaine prochaine Sylvain Caron qui est parti à son tour en mode vacances. Donc Manon va vous proposer à compter de 15h le top 3 anglophone, les trois chansons les plus demandées au courant des dernières heures. Voici Fred Dionne.

0: Et elle sera en performance, eh bien, ce soir aux festivités Western de Saint-Victor et je serai également en reportage tantôt entre 13h et 17h. Fred Dion qui a chanté Back Road. On parle maintenant de hockey. Ben oui, on parle de sport dans le Country Club. Alors, bonne nouvelle pour le joueur de hockey Samuel Montembeau et sa conjointe Dariane qui ont bien sûr annoncé la bonne nouvelle au courant des dernières heures. C'est qu'ils seront parents pour la première fois. Et jusqu'à maintenant, la grossesse se passe très, très bien pour sa conjointe Dariane. Donc, voilà, ils seront parents pour la première fois cet automne. Alors, on lève notre chapeau de cow-boy au joueur de hockey Samuel Montembeau, qui sera papa pour la première fois. Oui, qu'on aime ça vous annoncer des bonnes nouvelles dans votre Country Club. À quelques minutes de 7 heures, quelques messages et au détour, bulletin complet d'informations. Restez bien branchés chez nous.
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2: Bon jeudi, ici Louis-Philippe Arnoirel. Le premier ministre Mark Carney rencontre aujourd'hui les premiers ministres des provinces et des territoires à l'Île-du-Prince-Édouard alors que les États-Unis brandissent de nouvelles menaces de droits de douane. Cette réunion des premiers ministres survient quelques jours seulement après que le président américain Donald Trump a signé des décrets visant à augmenter de 50 % les tarifs sur divers produits canadiens. Les premiers ministres provinciaux affirment qu'ils soutiennent M. Carney et ses négociateurs. Ils viendront toutefois à la table de négociation avec leurs propres demandes adressées à Ottawa, soit une augmentation du financement fédéral des soins de santé et une accélération de l'approbation des grands projets. Par ailleurs, les premiers ministres des provinces attendent Mark Carney aujourd'hui avec une revendication concertée. Le fédéral doit augmenter massivement le financement du système de santé. Malgré leur unanimité, les chefs des gouvernements provinciaux n'ont pas fixé de cible ou de montant clair. Les provinces veulent du financement prévisible et de la certitude, a déclaré la première ministre du Québec, Christine Fréchette, hier à la conférence de presse finale de la réunion du Conseil de fédération. Le financement du système public de santé, une compétence partagée, est l'objet de différends constants entre Ottawa et les provinces. Le fédéral assumait autrefois 50 % des coûts de soins de santé, mais sa part équivaut bientôt à 20 %. Et pour terminer, toujours en politique, Christine Fréchette n'a pas la légitimité pour signer une entente sur l'hydroélectricité avec Terre-Neuve et Labrador, qui lierait le Québec pour 50 ans, a plaidé le Parti québécois hier. Mme Fréchette s'est défendue en affirmant que le protocole d'entente dont ils ont discuté avait été bien reçu lors de la signature en décembre 2024. Mardi soir, la chef caquiste a eu un entretien avec son homologue terre-neuvien Tony Wakeham pour tenter de finaliser ce protocole d'entente. Le porte-parole du PQ en matière d'énergie, Pascal Paradis, a dit que Mme Fréchette ne peut sacrifier les intérêts du Québec pour des raisons électoralistes. C'est ce qui complète vos actualités Arsenal Média. Passez une bonne journée sur nos ondes.
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11: Oh yes, c'est tellement content de vous à savoir là en ce jeudi matin. T'es de bonne humeur, t'es en pleine forme parce que moi je suis. Alors salutations, vous autres êtes présentement en mode travail. T'es présentement sur la route, la prudence est de mise ou encore ma gang de chanceux et chanceuses. Vous êtes en vacances, profitez-en au max et on savoure le moment présent. Ça sert à ça des vacances, également à recharger les batteries. Ça c'est hyper important. Alors Danny Côté qui est en place au micro de Hit Country à 105.3 et ça jusqu'à midi. Salutations, demande spéciale à vœux d'anniversaire ou encore commentaires, comment faire pour que je sache le tout, ben, tu entres en contact avec moi, soit via le texto ou encore via le téléphone, c'est le même numéro à composer, 873-300-9570. Alors aujourd'hui, météo pour la Beauce, une belle journée qui nous attend en plus, c'est du beau temps pour les festivités western, donc alternance sol et nuages aujourd'hui avec 21 degrés. On prévoit un dégagement pour l'année prochaine avec 12, demain un super vendredi également qui nous attend sous le soleil, avec 26 et Midex 29. Et là, tu te poses la question suivante. Oui, elle, pour le prochain week-end, va-t-il faire beau en Beauce? Je veux faire des activités extérieures. Tu pourras en faire grandement. Samedi, soleil 28 et dimanche, alternance de soleil de nuages avec 28 également. 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Alors, ce matin, un petit matin frisqué. Hein? Ça surprend les neurones. Alors, le mercure indique présentement 13 et ça va se réchauffer au fur et à mesure que la journée va avancer. Toi qui aimes le country rock, ben tu seras servi à souhait parce que dès maintenant, on commence en force la septième heure avec celui qui est présentement en grande tournée américaine. On l'adore et on l'adore tellement. Il nous chante sa bombe d'honneur Don't Tell On Me. Voici Jason Aldean.

Jason Aldean en hit de l'heure dans votre country club de ce jeudi matin. Je profite de l'occasion pour saluer des fidèles qui prennent leur belle dose de musique country jour après jour. C'est le fun de vous savoir là. Aussi nombreux et nombreuses, alors bonne journée à Kathleen Béliveau, Carole Blanchette, Yvon Rodrigue, aussi à Simon Laforêt qui m'ont texté 873-300-95-70. Alors faites comme eux et textez-moi pour que je puisse vous nommer en onde à la grandeur du Québec. Peut-être demain. Voici maintenant Gab Forêt.

On est la radio officielle de vos vacances. C'était 2026. Partout à travers la province. En plus, ben, on est 100% country. C'est comme la grande tendance de l'heure en plus. Il y a plusieurs autres radios qui nous copient côté musical, mais on n'égalera jamais la fréquence est country. Alors, c'est Guillaume Frenette qui a chanté Main dans la main. On apprend ce matin sur les réseaux sociaux, également aussi dans les quotidiens de ce matin, cette triste nouvelle dans le domaine de la musique jazz au Québec. Le pianiste légendaire Oliver Jones, considéré comme l'un des plus grands jazzmen canadiens, s'est éteint mercredi à l'âge de 91 ans. On sait que c'est un gars qui participait année après année au Festival international de jazz de Montréal. Un légendaire pianiste assez incroyable, un gars en plus hyper sympathique. Alors, il nous a quittés hier à l'âge de 91 ans après une belle carrière grandement remplie, en plus plein de mérites qu'il a eu au courant de sa vie. Voilà, toutes nos pensées sont tournées envers la famille entourant le décès, je vous rappelle, du célèbre pianiste virtuose de jazz, le chanteur, le pianiste canadien Oliver Jones, nous a quittés hier à l'âge de 91 ans. Le prochain artiste à chanter nous prépare un nouvel album pour le mois de septembre. Avez-vous hâte? On l'attend avec impatience, ce nouvel album-là. Il nous chante son hit Rocky Mountain Low. Voici Corey Kent avec Cole Wetzel dans ta radio Hit Country.

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a-t-il besoin de présentation? La réponse est non. On l'adore et on l'adore tellement. Il a toute une voix assez incroyable, remplie d'émotions. Alors, c'est Chris Stapleton qui a chanté Parachute. Et savez-vous ce qu'il faisait avant de devenir un chanteur célèbre dans le domaine de la musique country? Un fait assez surprenant, merci. Il a été livreur de pizza. Tu te dis, ah! Chris Stapleton, livreur de pizza, maintenant devenu un chanteur célèbre. Eh oui! Voici Old Dominion maintenant.

0: 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Donc, la tournée Still the Problem de Morgan Wallen pourrait être la plus lucrative de l'année 2026. D'après les prévisions, il pourrait empocher, écoutez bien ça, bien sûr, Morgan Wallen avec son plus récent spectacle, 500 millions de dollars. Et présentement, celui qui remporte le plus de sous dans ses poches avec son plus récent spectacle, eh bien, c'est Bad Bunny, qui cumule jusqu'à maintenant 225 millions de dollars avec son plus récent spectacle. Alors, il pourrait être dépassé par Morgan Wallen, Bad Bunny. Alors, ça reste bien sûr des prévisions pour d'ici la fin de l'année 2026 comme étant la tournée la plus lucrative de l'année 2026 pour le plus récent spectacle de Morgan Wallen. Assez capoté, merci. Hein? On s'informe, on se jase, détails de la météo et au détour, oh boy, le rythme va reprendre sa place dans tes haut-parleurs. Bloodline avec Alex Warren et Jelly Roll.
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6: Bonjour, ici Benjamin Aubert. Voici vos actualités. La première ministre du Québec, Christine Fréchette, souhaite qu'une nouvelle entente commerciale entre le Canada et les États-Unis soit conclue au début de 2027. Elle affirme que ce serait l'idéal alors que les tensions commerciales s'intensifient avec Washington. Les premiers ministres des provinces doivent rencontrer Mark Carney aujourd'hui pour discuter des négociations. Québec demande à Ottawa d'impliquer davantage les provinces dans les discussions. Le vieillissement de la population a entraîné un recul démographique naturel en Chaudière-Appalaches en 2025. Selon l'Institut de la statistique du Québec, la région a enregistré 4029 naissances contre 4407 décès, soit une baisse naturelle de 378 personnes. Malgré ce bilan, la Chaudière-Appalaches affiche l'un des taux de fécondité les plus élevés au Québec, avec 1,67 enfants par femme. L'espérance de vie moyenne dans la région atteint près de 83 ans. Des entraves à la circulation sont prévues dans le secteur de Saint-Jean-Chrysostome à Lévis à l'occasion du Festivant qui se tiendra du 29 juillet au 2 août au Parc Champigny. La rue du Fenouil sera notamment à sens unique entre les rues du Basilic et de l'Eau de Rose. Plusieurs interdictions de stationnement dans les rues avoisinantes au Parc Champigny seront aussi en vigueur jusqu'au 3 août afin de faciliter les déplacements des navettes et des véhicules d'urgence. Et enfin, Statistique Canada rapporte une baisse globale de la criminalité au pays en 2025 avec une diminution de 5% de l'indice de gravité des crimes qui s'établit à 75,01. Cette tendance est principalement attribuée à une réduction de 11% des infractions et à une baisse de 16% des homicides, ramenant le taux national à son plus bas niveau depuis 2014. Cependant, les vols à l'étalage sont en hausse de 11%. Ils ont continué d'augmenter pour une 5e année consécutive, atteignant 502 cas pour 100 000 habitants. Voilà, c'est ce qui complète. Pour d'autres manchettes, consultez maboss.com.
0: Météo. Le mercure va atteindre aujourd'hui 21 avec alternance, soleil et nuages. On attend pour l'année prochaine un ciel dégagé avec 12. Demain, un beau vendredi sous soleil avec 26, humidex 29. Et pour samedi, toujours la présence du soleil avec 28.
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Vous êtes-vous procuré son plus récent album The Way I Am qui a été lancé en mars dernier, qui comprend quand même, écoutez bien ça, 21 chansons originales là-dessus, c'est assez capoté. Donc, c'est présentement en vente sur toutes les bonnes plateformes. Puis en plus, c'est un gars qui n'arrête jamais, il est toujours en pleine tournée américaine et qui remporte un succès fou. Alors, c'est bien sûr Lou Combs avec Sleepless in a Hotel Room qu'on s'est offert au courant des derniers instants. Voici maintenant un gars qui sort de passage, et bien ce soir, aux festivités Western de Saint-Victor, à la bonne place. Voici Vince Lemire.

Il nous prépare pour 2027 un troisième album en carrière et comme je le disais en présentation de chansons, donc l'aide de passage, eh bien ce soir à la 47e édition des festivités Western de Saint-Victor, sa performance est attendue à compter de minuit. Tu dis, minuit pour aller voir Vince Lemire. Et oui, ça va être tout un party avec également juste avant lui sur scène sous le grand chapiteau à compter de 20h, la présence de Fred Dionne et à compter de 22h, la sensation de l'heure Francis de Grandpré. Alors c'était vraiment une soirée auquel les Cowboys seront en vedette avec Fred Dionne, Francis de Grandpré et Vince Lemire. Et dans le saloon, vous pourrez voir performer Horloge Simard. Alors, c'est un rendez-vous ne pas manquer avec en plus un chapiteau axé, bien sûr, à la danse en ligne. Un 12 heures de danse en ligne à compter de 13 heures et ça jusqu'à 1 heure du matin. Également aussi à ne pas manquer, bien ce soir, à compter de 19 heures, rodéo professionnel. Et on vous propose également des rodéos à tous les jours. Ce soir, demain, samedi soir, aussi dimanche après-midi. Il y aura aussi une rue marchande qui attire également les foules. Il y en a pour tous les goûts et pour tous les âges. Ça se passe à Saint-Victor. C'est commencé depuis lundi en place jusqu'à ce dimanche. C'est la 47e édition. Et moi, je serai en reportage cet après-midi entre 13h et 17h pour prendre bien sûr le pouls de savoir comment ça se passe sur le terrain là-bas du côté de Saint-Victor. Alors, venez-vous-en en grand nombre. Elle nous chante son hit Beer. Voici Ella Langley.

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Le meilleur de la musique country, ben c'est chez nous que vous l'entendez avec Fred Dionne avec sa plus récente Back Road et avis à tous les fans de Fred. Je vais vous en parler un petit peu plus tôt. Il sera de passage, je vous rappelle, ce soir à Saint-Victor, mais également aussi pour l'occasion. Il va bien sûr mettre en vente sa nouvelle merch à son effigie. Oh! Alors, je vais avoir primeur ce soir à Saint-Victor pour les fans de t-shirts, de coton ouetté, de casquettes à l'effigie de vos chanteurs préférés. Alors, ça se passe, sa nouvelle merch lancée ce soir du côté de Saint-Victor pour les fans de Fred Dionne. Celui qui conclut la portion 7 à 8 de ton jeudi matin, c'est un gars qui a marqué bien sûr votre cœur. En quant aux trippeux et trippeuses de bonne musique country folk, voici maintenant JF Posé avec sa plus récente et puisqu'il faut, et passez un excellent réveil au son de la meilleure musique country.

0: Est-ce que toi, t'es le genre de personne qui passe beaucoup de temps sur les réseaux sociaux? La réponse est oui. Grande question que j'ai pour toi ce matin. Est-ce que t'es abonné au compte Instagram de l'agriculteur Nathan Dupuis? Nathan Dupuis, on a fait sa découverte lors de la dernière édition de L'amour est dans le pré. C'est l'agriculteur qui cherchait bien sûr un mec pour combler sa vie amoureuse. Malheureusement, ça n'a pas été le succès escompté pour lui, pour l'édition de L'amour est dans le pré, malheureusement. Mais du moins, il s'amuse pas mal depuis un certain temps avec les réseaux sociaux. On sait qu'il avait partagé une belle photo de lui assis sur une botte de foin en chest poilu. Ça avait fait énormément jaser le web, ça, notre cher Nathan, mais également autre photo qu'il a partagé au courant des dernières heures, toujours via son compte Instagram. Alors, on le voit à côté d'un adorable petit veau, fraîchement né en plus. Alors, c'est vraiment de toute beauté. Alors, il adore ça maintenant, s'amuser avec les réseaux sociaux. L'agriculteur Nathan Dupuis qui est toujours à la recherche de l'amour de sa vie. Sait-on jamais, ça peut l'amener bien, bien loin, ça, les réseaux sociaux. Alors, on s'informe au détour de ces quelques messages.
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5: Bon jeudi, ici Louis-Philippe Arnoirel. Le premier ministre Mark Carney rencontre aujourd'hui les premiers ministres des provinces et des territoires à l'île du Prince-Édouard alors que les États-Unis brandissent de nouvelles menaces de droits de douane. Cette réunion des premiers ministres survient quelques jours seulement après que le président américain Donald Trump a signé des décrets visant à augmenter de 50% les tarifs sur divers produits canadiens. Les premiers ministres provinciaux affirment qu'ils soutiennent M. Carney et ses négociateurs. Ils viendront toutefois à la table de négociation avec leur propre demande adressée à Ottawa, soit une augmentation du financement fédéral des soins de santé et une accélération de l'approbation des grands projets. Par ailleurs, les premiers ministres des provinces attendent Mark Carney aujourd'hui avec une revendication concertée. Le fédéral doit augmenter massivement le financement du système de santé. Malgré leur unanimité, les chefs des gouvernements provinciaux n'ont pas fixé de cible ou de montant clair. Les provinces veulent du financement prévisible et de la certitude, a déclaré la première ministre du Québec, Christine Fréchette, hier à la conférence de presse finale de la réunion du Conseil de fédération. Le financement du système public de santé, une compétence partagée, est l'objet de différents constats entre Ottawa et les provinces. Le fédéral assumait autrefois 50% des coûts de soins de santé, mais sa part équivaut bientôt à 20%. Et pour terminer, toujours en politique, Christine Fréchette n'a pas la légitimité pour signer une entente sur l'hydroélectricité avec Terre-Neuve et Labrador, qui lierait le Québec pour 50 ans, a plaidé le Parti québécois hier. Madame Fréchette s'est défendue en affirmant que le protocole d'entente dont ils ont discuté avait été bien reçu lors de la signature en décembre 2024. Mardi soir, la chef caquiste a eu un entretien avec son homologue terre-neuvien Tony Wakeham pour tenter de finaliser ce protocole d'entente. Le porte-parole du PQ en matière d'énergie, Pascal Paradis, a dit que Madame Fréchette ne peut sacrifier les intérêts du Québec pour des raisons électoralistes. C'est ce qui complète vos actualités Arsenal Média. Passez une bonne journée sur nos ondes.
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0: 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Jusqu'à maintenant, comment ça se passe votre début de journée? Ça se passe très, très bien en prenant en plus votre belle dose de musique country. Merci beaucoup de nous avoir choisi au 105.3. Alors, Danny Côté qui est en place pour te faire triper ça jusqu'à midi. Puis en plus, c'est d'ici à 9h. Je vais te jaser, entre autres, de la chanteuse Megan Maroney. Aussi des nouvelles concernant Jason Aldean. Également, je vais te faire entendre un extrait de la toute nouvelle chanson de Klaas Boyen qui sera lancée bien dès demain. Aussi des nouvelles aussi de Matt Lang. Salutations, demande spéciale, vœux d'anniversaire ou encore commentaires. Comment faire pour entrer en contact avec moi? C'est tellement simple. Texto ou encore téléphone, c'est le même numéro que tu dois composer. C'est quoi? 873-300-9570. Ce matin, c'est un début de journée assez frisquet. Ça surprend, on se pense quasiment à la rentrée scolaire. Hein? Arrive le mois de septembre. Ben non, on est bel et bien à la fin du mois de juillet. C'est assez incroyable. Donc, météo pour la Beauce, alternance soleil et nuages pour aujourd'hui avec 21 degrés. On prévoit un dégagement pour l'année prochaine avec 12. Demain, c'est du soleil avec 26 et midex 29. Pour le prochain week-end, il va faire beau, il va faire chaud en Beauce. Alors, samedi, soleil 28 et dimanche, alternance soleil et nuages avec 28 également. 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Alors, ce matin, le mercure indique présentement 13, mais ça va se réchauffer là au fur et à mesure que la journée va avancer. C'est un artiste qui va faire un détour par l'édition numéro 5 de l'Asso. Sa performance est attendue quand? Le samedi 15 août prochain, 21h30, sur l'une des deux grandes scènes au parc Jean-Drapeau. Nous chante T-shirt. Voici maintenant Thomas Rhett.

surveiller à compter de cet automne, eh bien, Thomas Suette va nous proposer un nouvel album qu'on attend avec impatience. Alors aujourd'hui, en ce 23 juillet, je souhaite bon anniversaire à Jean-Sébastien Pilon. Aussi bon anniversaire à François Lompré, le chanteur country. Aussi bon anniversaire à José Loisel. Et si c'est la vôtre également, bien votre anniversaire aujourd'hui. Hey, ça arrive un jeudi pour faire le party. Tu peux le faire en plus avec les grands bonheurs. Bon anniversaire à vous tous et toutes de la part de toute l'équipe de votre radio RT Country. Place maintenant la musique de Post Malone.

classique de la décennie 90 qui était en vedette au courant des derniers instants, qui a été popularisé cette chanson-là à l'époque, décennie 90, par le célèbre Daniel Bélanger de son album incroyable Les Insomniacs s'amusent. Donc c'est Sèche tes pleurs chanté par Laurence Saint-Martin. Et en plus, ben, bonne nouvelle en ce qui la concerne, elle annonce au courant des dernières heures sur le web qu'elle va faire sa grande rentrée médiatique de son quatrième album à deux endroits au Québec, un passage au Club Soda à Montréal le 21 janvier prochain, aussi un passage, je vais vous dire ça, au Théâtre du Petit Champlain à Québec le 12 février prochain. Et elle, son plus grand souhait, ce serait d'avoir deux shows sold out, soit un à Montréal et aussi un à Québec. Alors, les billets sont présentement en vente sur le site Internet, soit du Club Soda ou bien sûr du Théâtre du Petit Champlain, pour bien sûr encourager cette chanteuse de la relève qui nous a proposé au mois de mai dernier son quatrième album, Laurence Saint-Martin, qui était en vedette dans tes haut-parleurs. Parlons maintenant de la chanteuse américaine Megan Maroney, qui a vraiment comme influence musicale, également comme influence vestimentaire, cette grande dame de la chanson country américaine que vous connaissez tous et toutes, la grande Dolly Parton. Et là, bien, pour sa prochaine tournée, elle souhaite bien sûr porter peut-être un costume de l'époque, lorsqu'elle était hyper, hyper populaire, Dolly Parton, dans son prochain spectacle de Megan Maroney. Donc, elle en a fait la demande à cette grande dame de la chanson country. Et est-ce que Dolly Parton va dire oui? Moi, je pense que oui, une femme est vraiment très, très, très généreuse pour bien sûr encourager en plus la relève country américaine. Donc, c'est le plus grand souhait de la chanteuse Megan Maroney, étant grande, grande fan de Dolly Parton. Et je pense qu'elle n'est pas la seule. Voici maintenant Kane Brown avec son hit Woman à votre Country Club de ce jeudi matin.

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détox pour régler ses problèmes de consommation d'alcool. Alors, c'est Justin Moore qui vient de nous chanter « Why We Drink ». Ça fait drôle de vous dire ça, hein, que présentement, en pleine cure de désintox pour ses problèmes d'alcool, qui vient de chanter « Why We Drink ». Alors, espérons que ce sera tout réglé pour lui, pour sa performance attendue au mois d'août prochain, à la 11e édition du Festival Country Le Binière. Performance attendue le 29 août prochain. Elle nous chante maintenant « Le Randis ». Voici Sandrine Hébert.

C'est nul autre que Sandrine Hébert qu'on s'est offert avec son hit, elle rend 10 à quelques, presque déjà 8h30 dans votre country club de ce jeudi. Ce sera mise en vente à compter de minuit ce soir, la toute nouvelle chanson du collectif de la relève classe moyenne qui ont vraiment la cote, été 20-26 partout à travers la province. On peut les voir performer dans différents festivals à travers le Québec. Donc ça pour titre leur nouvelle chanson, à qu'on est ben ici, et voici un extrait dès maintenant.

0: Ça fait vraiment en vacances assez incroyable. Donc, ça pour titre « À qu'on est ben ici », la nouvelle chanson de classe moyenne qui sera lancée à compter de minuit sur toutes les bonnes plateformes. Alors, avis à tous les fans. On s'informe dans quelques minutes, même dans quelques secondes. Oui, on va se jaser également en prévision de la météo parce qu'on s'en va tranquillement pas vite vers la fin de semaine. Dernier week-end en plus complet du mois de juillet. Oh, ça passe tellement trop vite le temps. Et au détour, la bombe planétaire de Chabot et Born to Die.
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5: Bonjour, ici Benjamin Aubert. Voici vos actualités. La première ministre du Québec, Christine Fréchette, souhaite qu'une nouvelle entente commerciale entre le Canada et les États-Unis soit conclue au début de 2027. Elle affirme que ce serait l'idéal alors que les tensions commerciales s'intensifient avec Washington. Les premiers ministres des provinces doivent rencontrer Mark Carney aujourd'hui pour discuter des négociations. Québec demande à Ottawa d'impliquer davantage les provinces dans les discussions. Le vieillissement de la population a entraîné un recul démographique naturel en Chaudière-Appalaches en 2025. Selon l'Institut de la statistique du Québec, la région a enregistré 4029 naissances contre 4407 décès, soit une baisse naturelle de 378 personnes. Malgré ce bilan, la Chaudière-Appalaches affiche l'un des taux de fécondité les plus élevés au Québec, avec 1,67 enfants par femme. L'espérance de vie moyenne dans la région atteint près de 83 ans. Des entraves à la circulation sont prévues dans le secteur de Saint-Jean-Chrysostome à Lévis à l'occasion du festival qui se tiendra du 29 juillet au 2 août au Parc Champigny. La rue du Fenouil sera notamment à sens unique entre les rues du Basilic et de l'Eau de Rose. Plusieurs interdictions de stationnement dans les rues avoisinantes au Parc Champigny seront aussi en vigueur jusqu'au 3 août afin de faciliter les déplacements des navettes et des véhicules d'urgence. Et enfin, Statistique Canada rapporte une baisse globale de la criminalité au pays en 2025 avec une diminution de 5% de l'indice de gravité des crimes qui s'établit à 75,01. Cette tendance est principalement attribuée à une réduction de 11% des infractions et à une baisse de 16% des homicides, ramenant le taux national à son plus bas niveau depuis 2014. Cependant, les vols à l'étalage sont en hausse de 11%. Ils ont continué d'augmenter pour une 5e année consécutive, atteignant 502 cas pour 100 000 habitants. Voilà, c'est ce qui complète. Pour d'autres manchettes, consultez mabosse.com.
0: Météo. Alternance de soleil de nuages aujourd'hui en Beauce avec 21 degrés. On prévoit un ciel dégagé pour l'année prochaine avec 12. Demain, c'est du soleil avec 26, humidex 29. Et pour le prochain week-end, également la présence du soleil pour samedi et dimanche.
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Les plus grands noms, les plus grands hits country, ben c'est chez nous que vous les entendez avec ce chanteur de Québec, David Paradis, avec « Sans lendemain » à surveiller en plus à compter de minuit. Ce sera mis en ligne. Le tout nouveau vidéoclip de la nouvelle chanson de Matt Lang, « Stone on you ». Alors, c'est un rendez-vous de pas manquer pour les fans.

Rendez-vous au courant des derniers instants avec cette belle balade qu'a mis en vedette Josh Ross avec Trouble. Et vous savez que Josh Ross va faire un détour par le centre du Québec. Tu dis, oh yes, c'est quand, mais sa performance est attendue le vendredi 31 juillet prochain à compter de 22h, alors qu'il sort de passage sur la grande scène du Festival du Cochon de Sainte-Perpétue. Et juste avant la performance de Josh Ross, on pourra voir à compter de 20h un certain Francis de Grand Prix et à 18h la présence de Vince Lemire. Également aussi, il y aura un chapiteau de danse country. Aussi, après la performance de Josh Ross, à 23h30, à la présence de la formation La Grande Messe, hommage au Cowboy Fringant. Donc, ça se passe, je vous rappelle, eh bien, du 30 juillet au dimanche 2 août prochain à Sainte-Perpétue, au centre du Québec, le Festival du Cochon, collaboration en plus de votre radio et de country. Alors, pour les fans de Josh Ross. Voici maintenant la musique de Lex Rose avec Droit Devant.

Jay Smith qui nous a chanté toujours la même histoire, le temps de vous jaser de Jason Aldean, qui s'est découvert maintenant une toute nouvelle passion avec son plus jeune fils. Donc, les deux collectionnent maintenant les cartes Pokémon. Certains vont dire, ben voyons donc, ça marche encore cette affaire-là. Ben oui, ça marche encore cette affaire-là. Donc, voilà la toute nouvelle passion entre papa et fiston en parlant de Jason Aldean qui adore maintenant faire la collection de cartes Pokémon. Voici Francis de

0: est présentement sur la route pour se rendre à son test de son attendu dans les prochaines heures pour bien sûr sa performance attendue ce soir aux festivités Western de Saint-Victor. Francis de Grand Prix qui a chanté sa plus récente Si j'avais su. Mais là, la semaine passée, il nous a fait un beau cadeau. Francis nous a offert une toute nouvelle chanson, une belle ballade auquel l'amour est en vedette. C'est ça pour titre à deux. Alors, c'est présentement en vente sur toutes les bonnes plateformes. Et ben voilà, déjà rendu à la conclusion de votre Country Club de ce jeudi. Merci beaucoup d'avoir été du rendez-vous. Mais c'est pas terminé pour moi. Ben non, on va passer l'avant-midi ensemble pour la première portion de Hit Country au travail qui débute au détour de ceci.
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0: Quoi de mieux que de commencer notre avant-midi du jeudi en vous offrant une belle heure de musique sans interruption au courant de laquelle les plus grands noms de la musique country, autant anglophone que francophone, seront en vedette, mais également aussi. Je veux saluer Madame Mireille Simard, Éric Plamondon et Kelly Laurendeau qui prennent leur belle dose de musique country bien branchée à la plus belle des radios Hit Country partout à travers le Québec. Alors faites comme elle ou comme eux aussi. Textez-moi 873-300-9570. J'ai pour toi en réserve musicale la musique de Russell Dickerson avec Happen to Me. On commence cette heure de musique sans pub avec qui? Avec un chanteur canadien qui est vraiment à la cote, qui nous a offert en avril dernier son plus récent album. Il nous chante Taillight Distant en hit de l'heure. Place à Owen Regling.
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La musique country nous fait vivre plein d'émotions. C'est assez incroyable. Est-ce que tu t'es procuré en passant bien son plus récent album The Way I Am qui a été lancé en mars? La réponse est non. Eh bien, qu'est-ce que t'attends pour, bien sûr, aller te le procurer? Tu vas être vraiment servi SOS et du Lou Combs à son meilleur, incluant bien sûr cette belle balade en hit de l'heure. Be By You qu'on s'est offert dans 3600 secondes de country. Place maintenant un duo de feu, Nate Smith avec Tyler Bird. Les deux cowboys nous chantent After Midnight. 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

On a fait appel à ses services pour être la prochaine porte-parole de la campagne publicitaire des produits cosmétiques Revlon. Et jusqu'à maintenant, boum, ça fonctionne à plein régime parce que les ventes ont augmenté grâce à son nouveau visage de cette marque de cosmétiques populaire. Donc, Megan Maroney, qui a chanté « I'm not pretty, Bloodline ». Voici Alex Warren et Jelly Roll.

s'est découvert une toute nouvelle passion avec son jeune garçon. Donc, il collectionne avec lui les cartes Pokémon. Il y en a même une qui vaut de très, très grandes valeurs, semble-t-il. C'est ce qu'il a révélé au courant des dernières heures sur le web. Assez surprenant qu'un chanteur country comme lui adore maintenant faire la collection de cartes Pokémon. Ça revient à la mode, mais je dis vous donc. Alors, Jason Aldean avec Don't Tell On Me, Head Over Boots. Place à ce classique avec John Pardee.

On peut entendre cette magnifique chanson dans la plus récente édition de Histoire de jouets. C'est le film d'animation qui remporte un succès fou au niveau planétaire côté box office. I Know It, I Know You, la nouvelle mariée Taylor Swift qui a chanté cette belle chanson dans cette super séquence de 3600 secondes de country. Il nous chante maintenant Rien à battre. Voici Doug Saint-Louis.

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3: Bonjour, ici Benjamin Aubert. Voici vos actualités. La ministre de l'Enseignement supérieur et responsable de la condition féminine, Martine Biron, sollicitera un deuxième mandat dans Chute de la Chaudière aux élections d'octobre. Sur les réseaux sociaux, elle affirme vouloir poursuivre le travail amorcé depuis 2022 et a réitéré son appui à la première ministre Christine Fréchette. Dans cette circonscription de Lévis, Mme Biron fera notamment face au conservateur Dominique Dumas, au péquiste Serge Bonin et au libéral Stéphane Clavet. Un important incendie a lourdement endommagé un immeuble à logement tôt ce matin sur le chemin des Forts à Lévis. Le brasier, signalé vers 4 heures, a nécessité une troisième alarme et l'intervention de plus d'une trentaine de pompiers. Pour le moment, peu de détails sont disponibles. D'autres informations suivront en cours de journée. Et un homme de 23 ans a été arrêté en lien avec deux vols qualifiés commis les 15 et 22 juillet dans des dépanneurs de Lévis. Selon les policiers, le suspect aurait utilisé une arme de poing avant de s'enfuir avec de l'argent. Un revolver à plomb et des vêtements ont été saisis lors d'une perquisition à son domicile dans le secteur de Québec. Voilà, c'est ce qui complète. Pour d'autres manchettes, consultez maboss.com.
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10: Encore 120 minutes de pur bonheur à passer du bon temps avec vous autres en cette première portion de Hit Country au travail. Cet après-midi, entre 13h et 17h, je serai en direct des festivités Western de Saint-Victor. Donc, dès que je termine à midi, il faut que je roule pas mal vite pour me rendre là-bas et aller m'installer. Donc, c'est un rendez-vous, ne pas manquer. J'ai bien hâte de prendre le pouls de là-bas, comment ça se passe, parce qu'année après année, c'est toujours un festival assez incroyable auquel ça se couche bien, bien tôt le matin. Les Cowboys et Cowgirls qui sont de passage aux festivités Western de Saint-Victor. J'en parle par expérience au courant des dernières années. Hey, j'ai pour vous autres en réserve musicale tout un classique d'un band qui va peut-être nous proposer, on aimerait bien ça, avoir une nouvelle chanson de leur part peut-être cet automne. This is How We Roll avec Florida, Georgia Line. Ça s'en vient sur ma playlist. On commence de belle façon la 10e heure de Hit Country au travail and the comeback. Voici maintenant Morgan Wallen et Post Malone.

chanteuse de Jonquière qui travaille actuellement sur des nouvelles chansons qui devraient être lancées pour cet automne. Et je pense qu'on va avoir un automne assez flamboyant côté nouveauté musicale dans le domaine de la musique country francophone. Alors, c'est Audrey qui a chanté Shotgun Mary et le Kid de Tony dans cette super séquence. On s'écrit.

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1: Ça s'en vient très, très, très bientôt, du 11 au 20 septembre prochain, mais c'est la 58e édition du Festival Western de Saint-Tite. Il sera bien sûr en performance, eh bien, le 19 septembre prochain, alors en parlant des fans de Gab Forêt. Alors, si jamais ça vous tente d'aller l'encourager, faites un détour par Saint-Tite. Alors, il a chanté 11 Eclipse. Excellent jeu. Ici, on est ensemble jusqu'à midi, jusqu'à

L'arrivée de Manon Bisson entre midi et 13h pour animer le lunch 100% Québec. Talk Wet Moi s'amène avec Brunette. Mais pour l'instant, une belle chanson d'été, Toes. Voici Zach Brown Band. 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

La plus belle musique country, bien, c'est chez nous que vous l'entendez, autant anglophone que francophone. On est bien sûr présent sur 4 fréquences à travers le Québec. Le 105.5 au Saguenay, le 105.3 en Beauce, le 95.7 au centre du Québec, le 106.7 à Mégantic. Et bien sûr, partout présent sur la planète via notre site Internet, itcountry.com, avec bien sûr Philippe Tremblay qui vient de chanter. Voici George Burge avec Luke Bryan.

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1: Justin Roy qui vient de nous chanter « On s'en fait pas ». Et vous savez que Justin Roy fait partie également du collectif de la relève classe moyenne qui vont nous proposer à partir de demain une toute nouvelle chanson qui a pour titre « À qu'on est ben ici ». On peut déjà avoir un petit teaser, comme on dit dans le jargon du métier, sur les réseaux sociaux. C'est toujours une chanson aussi festive à saveur été, à beach party pas à peu près. Donc, allez bien sûr tendre l'oreille là-dessus. Ce sera mis en vente à compter de minuit sur toutes les bonnes plateformes. On se jase des prévisions de la météo parce qu'on s'en va tranquillement pas vite vers déjà le dernier week-end du mois de juillet. On commence tout en douceur la prochaine séquence avec le hit de Mumford & Sons.
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1: Météo. Le mercure va atteindre aujourd'hui à 21 avec alternance de soleil de nuages. On prévoit un ciel dégagé pour l'année prochaine avec 12. Demain, c'est du soleil avec 26, humidex 29. Et soleil pour samedi avec, bien sûr, 28 degrés.
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Et après un tournant davantage beaucoup plus country rock dans sa musicalité, c'est un son qui lui va à ravir. Ça va être dans la même lignée musicale pour son prochain album lancé pour cet automne. Avez-vous hâte d'entendre le reste? Moi, j'ai tellement hâte. C'est parti de la relève. Alors, c'est Megan Lebel qui a chanté Roméo. Et pour vous autres, c'est qui votre Roméo ou encore votre Juliette? L'élu de votre cœur. On pourra en parler. On pourra en parler ben longtemps. Hein? Mais ce qui prime d'abord et avant tout chez nous, c'est la plus grande variété musicale country. Change My Mind place maintenant la musique de Riley Green. 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

Cette chanson se retrouve sur son premier album en carrière, Gaz au fond. Et je peux vous dire une chose, il en a fait du chemin musicalement parlant dans le domaine de la musique country au Québec. Et lui, c'est lui qui a mis au monde ici au Québec le country urbain. C'est présentement rendu comme genre la grande tendance de l'heure. Il nous prépare un nouvel album pour 2027. Et sera de passage, eh bien, ce soir à compter de minuit sous le grand chapiteau dans le cadre de la 47e édition des Festivités Western de Saint-Victor. Alors, avis à tous les fans. Elle nous chante maintenant son hit « Chimélé » qui va figurer sur son quatrième album. Voici maintenant Sarah Dufour.

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2: Une autre heure de compléter avec la plus belle variété musicale dans le domaine de la musique country à quelques minutes en plus de la 11e heure. 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Coup d'œil à l'information, on commence tout en douceur la 11e heure avec Days Like These avec Luke Combs. Restez là.
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3: Bonjour, ici Benjamin Aubert. Voici vos actualités. La ministre de l'Enseignement supérieur et responsable de la condition féminine, Martine Biron, sollicitera un deuxième mandat dans Chute de la Chaudière aux élections d'octobre. Sur les réseaux sociaux, elle affirme vouloir poursuivre le travail amorcé depuis 2022 et a réitéré son appui à la première ministre Christine Fréchette. Dans cette circonscription de Lévis, Mme Biron fera notamment face au conservateur Dominique Dumas, au péquiste Serge Bonin et au libéral Stéphane Clavet. Un important incendie a lourdement endommagé un immeuble à logement tôt ce matin sur le chemin des Forts à Lévis. Le brasier, signalé vers 4 heures, a nécessité une troisième alarme et l'intervention de plus d'une trentaine de pompiers. Pour le moment, peu de détails sont disponibles. D'autres informations suivront en cours de journée. Et un homme de 23 ans a été arrêté en lien avec deux vols qualifiés commis les 15 et 22 juillet dans des dépanneurs de Lévis. Selon les policiers, le suspect aurait utilisé une arme de poing avant de s'enfuir avec de l'argent. Un revolver à plomb et des vêtements ont été saisis lors d'une perquisition à son domicile dans le secteur de Québec. Voilà, c'est ce qui complète. Pour d'autres manchettes, consultez maboss.com.
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Une danse en ligne hyper populaire dans les festivals partout à travers le Québec et même on a pu voir Miss IA, voire bien danser cette danse en ligne hyper populaire interprétée par William Cloutier et Zach Etchico. Les deux comparses ont chanté ou ont dansé autrefois. Ça donne maintenant le goût à William Cloutier de faire davantage de chansons comme ça pour être capable d'avoir des chorégraphies en danse country comme c'est présentement la grande tendance de l'heure. En parlant de danse country, il y en aura une autre belle semaine, le Hole in My Heart, avec Morgan Wallen. Avant tout ça, let's the country music play une belle chanson d'été avec Low Cash et Parmalee. 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

cet après-midi à compter de 15h, le top 3 anglophone est présenté par Manon Besson qui remplace cette semaine Sylvain Caron qui est parti à son tour en mode vacances. Donc, c'est un rendez-vous à ne pas manquer tantôt dans la deuxième portion de Hit Country au travail. Je pense qu'on est dû. Voici Fred Diane. Moi, je veux qu'on...

0: Salutations à Kevin Audet, à Kelly Rousseau, Anthony Saint-Cyr, Carl Tardy et Pierre-Luc Ouellette qui sont bien branchés à Hit Country en ce jeudi avant midi. Un énorme merci d'être là, tripeux et tripeuses de bonne musique country bien branchée à nos quatre fréquences, encore via le web, le hitcountry.com. Encore une belle demi-heure à triper ensemble. On regarde au détour de ces quelques messages les prévisions de la météo parce que je dois vous dire que les nouvelles sont bonnes pour le prochain week-end. Et au détour, I can't love you anymore. Hello, Langley. Morgan Wallen. 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
0: Météo. On peut voir aujourd'hui en Beauce, alternance soleil-nuage avec 21 et un ciel est dégagé pour l'année prochaine avec 12. Demain, une belle journée qui nous attend sous soleil avec 26, humidex 29. Et soleil aussi pour samedi et dimanche avec 28 degrés pour les deux jours.
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Las Moyennes qui viennent de chanter Autour du feu. Je vous en ai parlé un petit peu plus tôt au courant de l'avant-midi. C'est que à compter de minuit ce soir, eh bien, Las Moyennes vont nous proposer une toute nouvelle chanson qui a pour titre À qu'on est ben ici. Une belle chanson à saveur Beach Party et pas à peu près. Gis Mongeon poursuit cette séquence de musique avec son hit Une autre raison de boire.

J'ai Simon Hochon qui nous a chanté cette belle chanson, une autre raison de boire pour Hit Country au travail. Ça va commencer la semaine prochaine, jeudi le 30 juillet, pour se conclure le dimanche 2 août prochain au Centre du Québec. Bien sûr, c'est la présentation du Festival du Cochon, auquel, bien sûr, les spectacles country seront en vedette à l'heure de l'occasion, avec entre autres la performance de Savannah Jade, aussi Ariane Simard. Il y aura également la présence de Francis de Grandpré, Vince Lemire, Josh Ross, aussi la présence de Savannah Jade, Joël Vogue et plusieurs autres. Donc, ça se passe la semaine prochaine au Centre du Québec. 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

Au courant des dernières semaines, ils ont sorti une toute nouvelle chanson. Ça va passer au comité d'écoute tantôt. Donc, peut-être que vous aurez la chance de l'entendre. Sait-on jamais. Alors, les Rats de Swamp qui ont chanté une frette pour Hit Country au travail. On s'en va vers l'heure du lunch. C'est normal qu'à cette heure-ci, on commence à avoir des petits gargouillements dans le ventre. Ben oui, on commence à voir. Enfin, moi, est-ce que ça gargouille pas mal? Mais je vais manger ma voiture parce que je m'en vais dans quelques minutes, bien sûr, à Saint-Victor. Alors, on s'en va vers le lunch 100% Québec avec Tania Martin.

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2: Merci, merci d'avoir été du rendez-vous depuis 6 heures à triper avec moi en écoutant de la bonne musique country. Manon Bisson va prendre la relève dans quelques instants pour animer le lunch 100% Québec. Elle sera également de retour entre 14h et 17h pour la deuxième portion de Hit Country au travail. Et à compter de 17h, c'est l'ami Paul qui va prendre la relève. Mon nom est Danny Côté. Alors, je vous retrouve dans une heure parce que je serai en reportage en direct des festivités Western de Saint-Victor. Donc, on se dit à tantôt, mes amis. Salut et bonne heure de lunch.
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6: Bonjour, ici Benjamin Aubert. Voici vos actualités. La ministre de l'Enseignement supérieur et responsable de la condition féminine, Martine Biron, sollicitera un deuxième mandat dans Chute de la Chaudière aux élections d'octobre. Sur les réseaux sociaux, elle affirme vouloir poursuivre le travail amorcé depuis 2022 et a réitéré son appui à la première ministre Christine Fréchette. Dans cette circonscription de Lévis, Mme Biron fera notamment face au conservateur Dominique Dumas, au péquiste Serge Bonin et au libéral Stéphane Clavet. Un immeuble de 4 logements de la rue des Forts à Lévis a été lourdement endommagé par un incendie au cours de la nuit dernière. Les pompiers ont été appelés vers 4h20 pour un feu qui aurait pris naissance près d'un barbecue sur un patio au deuxième étage. L'intervention a rapidement été portée à une troisième alarme. 8 personnes ont été évacuées, dont 6 ont été prises en charge par la Croix-Rouge. Aucun blessé n'a été rapporté et la thèse criminelle est écartée. Voilà, c'est ce qui complète. Pour d'autres manchettes, consultez maboss.com.
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0: Midi, t'es à la bonne place. 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
11: Eh bien oui, bienvenue dans ton lunch 100% Québec sur Hit Country. Pendant la prochaine heure, c'est du 100% québécois sans interruption pour accompagner votre dîner. Que vous soyez à table, sur la route ou en pause. Et on va commencer avec Priscilla Quirion. Vous l'avez peut-être connue à la télévision où elle présentait la météo. Mais c'est comme auteure-compositrice-interprète qu'elle s'est fait un nom depuis. La chanson qui suit, Il rêve, c'était son tout premier extrait. Elle y aborde quelque chose dont on parle rarement. La culpabilité d'un parent qui met ses propres rêves de côté pour laisser rêver ses enfants. Ça l'a amené jusqu'à un premier album lancé l'automne dernier qu'elle a baptisé « Intelligence artificielle ». Un clin d'œil au numérique qui nous entoure pour rappeler que ses chansons, elles, viennent du vrai monde. Restez avec nous, le top 3 du jour s'en vient un peu plus tard. Mais à l'instant, voici Priscilla Quirion avec...

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2: Eh oui, lunch 100% Québec se poursuit sur Hit Country. Tout de suite, Phil Leclerc, un auteur-compositeur-interprète de Trois-Rivières, amateur de folk québécois et d'histoire vraie, qui s'est d'abord fait connaître sur les réseaux sociaux une chanson à la fois, avant de lancer son premier album, Le Temps d'un verre, à l'automne 2024. On se l'offre donc à l'instant avec un bum magané.
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0: Et oui, on poursuit notre lunch 100% Québec. La chanson qui s'en vient est signée Petit Gros Bison, un artiste qui porte plusieurs chapeaux, auteur, compositeur, interprète, mais aussi humoriste et animateur. D'ailleurs, c'est un peu sa marque de commerce. Ça, un humour décalé et en même temps des textes qui frappent droit au cœur. On l'a désigné futur star sur iHeartRadio en 2022. Et c'est justement la pièce qui s'en vient qui lui a ouvert les portes des radios. Elle a tourné sur une trentaine de stations au Québec. Son autre grand succès, Les Pieds dans le vide, s'est tissé jusqu'au deuxième rang des palmarès pop-rock. Aujourd'hui, il compte plus de 100 000 abonnés sur les réseaux sociaux et il se promène de festival en festival un peu partout dans la province. Alors reste là puisqu'il s'en vient avec On s'en va.
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1: Toujours Manon Bisson qui a le plaisir de t'accompagner d'ailleurs dans ton lunch sur Hit Country. Voici Moustache Rodéo, un groupe qui réunit des musiciens venus des îles de la Madeleine, du Havre-Saint-Pierre et du Lac-Saint-Jean. Leur album a été pensé pour la danse. Chaque chanson, voilà, est arrangée en fonction d'une danse en ligne. Et pour celle-ci, on fait appel à une troupe de danse des îles pour créer les pas. J'ai ça dans la peau, on se l'offre maintenant sur Hit Country dans ton lunch 100% Québec.
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1: Eh oui, on y est. Les trois chansons francophones les plus fortes du moment. On commence, ben pour aujourd'hui du moins. On débute avec le numéro 3, Jean-François Posé. Pendant plus de 20 ans, il a été la plume des Cowboys fringants. C'est lui qui a écrit et composé la grande majorité de leurs chansons. Après le décès de Carl Tremblay, il s'est retrouvé devant une page blanche. Il a raconté s'être posé la question sérieusement. Est-ce qu'il allait se trouver un emploi dans une quincaillerie ou est-ce qu'il tentait sa chance avec un disque? Il a choisi le disque. Les Amours de seconde main est sorti à l'automne 2025. Son tout premier album solo à 50 ans passés. Et la chanson qui ouvre ce disque-là, c'est justement celle qui suit. Puisqu'il faut. C'est notre numéro 3 d'aujourd'hui.
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1: Et le numéro 1 aujourd'hui, c'est Laurence Saint-Martin, une auteure-compositrice-interprète de Saint-Ignace de Loyola, qu'on avait découverte en 2019 avec Fille des Îles, une chanson qui a récolté des millions d'écoutes. Cette fois, elle s'est attaquée à un classique de Daniel Bélanger, Sèche tes pleurs. Et elle l'a ramené dans un habit folk country bien à elle. C'est un pari risqué, non? Reprendre une chanson que tout le monde connaît par cœur. Mais c'est tellement réussi que l'entourage de Daniel Bélanger a pris la peine de lui écrire pour lui dire qu'il aimait sa version. On la retrouve depuis sur son plus récent album « Ailleurs ». Voici le numéro 1 d'aujourd'hui, Laurence Saint-Martin, avec « Sèche tes pleurs ».
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1: Et voilà, c'était ton lunch 100% Québec. Avec une heure complète de musique d'ici sur Hit Country. Merci d'avoir passé l'heure du lunch en notre compagnie. J'espère que vous repartez avec au moins une chanson que vous ne connaissiez pas ce matin. Je vous souhaite un bon après-midi. Profitez-en bien, voilà. Je vous retrouve à 14h, ici même, sur Hit Country. À tantôt!
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4: Bonjour, ici Benjamin Aubert. Voici vos actualités. La ministre de l'Enseignement supérieur et responsable de la condition féminine, Martine Biron, sollicitera un deuxième mandat dans Chute de la Chaudière aux élections d'octobre. Sur les réseaux sociaux, elle affirme vouloir poursuivre le travail amorcé depuis 2022 et a réitéré son appui à la première ministre Christine Fréchette. Dans cette circonscription de Lévis, Mme Biron fera notamment face au conservateur Dominique Dumas, au péquiste Serge Bonin et au libéral Stéphane Clavet. Un immeuble de 4 logements de la rue des Forts à Lévis a été lourdement endommagé par un incendie au cours de la nuit dernière. Les pompiers ont été appelés vers 4h20 pour un feu qui aurait pris naissance près d'un barbecue sur un patio au deuxième étage. L'intervention a rapidement été portée à une troisième alarme. 8 personnes ont été évacuées, dont 6 ont été prises en charge par la Croix-Rouge. Aucun blessé n'a été rapporté et la thèse criminelle est écartée. Voilà, c'est ce qui complète. Pour d'autres manchettes, consultez maboss.com.
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0: Je vous souhaite un excellent jeudi après-midi. Danny Côté qui se retrouve en direct de la 47e édition des festivités Western de Saint-Victor, qui est commencé depuis lundi, qui est en place comme ça jusqu'à ce dimanche et en ce jeudi. Également, ben, pas mal d'activités sur le site avec entre autres un gymkhana cet après-midi. Il y a aussi la présentation d'un rodéo professionnel à compter de 19h. Quelque chose qui attire vraiment beaucoup et beaucoup de foule. Également, bien côté spectacle ce soir, il y en a pour tous les goûts et pour tous les âges avec entre autres la présence de Fred Dion, Francis de Grandpré, Vince Lemire et Danse Saloon, la présence de Horloge Cinéma également. Venez faire une visite sur la rue Marchand également pour les adeptes de la danse en ligne. Un chapiteau axé vraiment à la danse en ligne. On vous offre tous les jours un 12 heures de danse de 1h à 1h. C'est assez incroyable. Alors, venez vivre l'ambiance de Nashville ici à Saint-Victor. C'est en place jusqu'à ce dimanche. La 47e édition des festivités Western de Saint-Victor. Arsenal Media est sur place.
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0: On est un jeudi après-midi. Vous êtes présentement en mode vacances. Là, tu te dis, ben, qu'est-ce qu'on pourrait bien faire? Ben, rendez-vous en Beauce à Saint-Victor. C'est en place jusqu'à ce dimanche. La 47e édition des festivités Western de Saint-Victor. Alors, Danny Côté qui se retrouve justement en direct sur le site. Et si on regarde maintenant la programmation qui vous attend, bien, dès demain, ça commence à compter de 9h30 pour les amateurs de randonnée équestre. Une belle randonnée à Sentier ici à Saint-Victor. Il y aura également un gymkhana de 6h jusqu'à 14h avec plein de jeunes cowboys qui vont s'exécuter dans le ring. À compter de 19h pour les amateurs de sensations fortes, bien sûr, ce qu'il les foules. Bien sûr, après ça, on laisse à Saint-Victor le fameux rodéo. Également, il y a beaucoup de spectacles qui vous attendent. Entre autres, dans le saloon, demain soir à 22h30, Jérôme 50. Écoute, côté spectacle, dans le grand chapiteau, entre autres, à 20h, Philippe Grandpré. À 22h, les énergiques, Sarah Dupour, Amine, Todd Acton, les faire une visite à Saint-Victor jusqu'à ce dimanche. C'est la 47e édition des festivités Western. Marchez dans le médecin sur place.
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1: C'est un vendredi après-midi, t'es présentement en plein cœur de tes vacances. Là, tu te dis, ah, ben là, qu'est-ce qu'on pourrait bien faire? Rendez-vous en Beauce à Saint-Victor, juste en, c'est en place jusqu'à ce dimanche, la 47e édition des Festivités Western. Et Danny Côté qui vous parle en direct, avec en plus la présence du soleil. On en profite grandement. Alors, il y en a vraiment pour tous les goûts et pour tous les âges à Saint-Victor. Avec, entre autres, j'ai plutôt accès vraiment à la danse en ligne avec les Wenzel Dancers. On vous offre à tous les jours un 12 heures de danse de 13h l'après-midi jusqu'à 1h du matin, que de la danse en ligne non-stop. Il y a aussi une belle rue marchande avec plein de commerçants également de foot truck. J'ai également aussi la présence dans le ring de Gymkhana cet après-midi à compter de 10 d'abord. Ben là, pour les amateurs de sensations fortes, le rodéo. Aussi, à côté spectacle, il y a pour la programmation du samedi la présence d'une soirée à 100% féminine avec Brittany Kennels. Aussi, la présence de l'artiste américaine Ali Walker et à minuit, la présence de Savannah Jade. Et dans le salon, on a la présence de Andy Thériault. Ça se passe à Saint-Victor, les Festivités Western de Saint-Victor. Une belle invitation de Arsenal Media.
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4: Bonjour, ici Benjamin Aubert. Voici vos actualités. La ministre de l'Enseignement supérieur et responsable de la condition féminine, Martine Biron, sollicitera un deuxième mandat dans Chute de la Chaudière aux élections d'octobre. Sur les réseaux sociaux, elle affirme vouloir poursuivre le travail amorcé depuis 2022 et a réitéré son appui à la première ministre Christine Fréchette. Dans cette circonscription de Lévis, Mme Biron fera notamment face au conservateur Dominique Dumas, au péquiste Serge Bonin et au libéral Stéphane Clavet. Un immeuble de 4 logements de la rue des Forts à Lévis a été lourdement endommagé par un incendie au cours de la nuit dernière. Les pompiers ont été appelés vers 4h20 pour un feu qui aurait pris naissance près d'un barbecue sur un patio au deuxième étage. L'intervention a rapidement été portée à une troisième alarme. 8 personnes ont été évacuées, dont 6 ont été prises en charge par la Croix-Rouge. Aucun blessé n'a été rapporté et la thèse criminelle est écartée. Voilà, c'est ce qui complète. Pour d'autres manchettes, consultez mabosse.com.
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10: Bon après-midi. On passe ensemble jusqu'à 17h sur It's Country. Manon Bisson avec toi. On avance vers la fin de semaine, toujours en plein cœur des vacances de la construction. Mais l'actualité, elle, continue de bouger, bien évidemment. Cet après-midi, on va parler country avec Tucker Wetmore, qui prépare un nouveau projet pour la fin du mois. On va aussi passer par l'héritage de Johnny Cash, la Formule 1, une mise en garde alimentaire du MAPAC, un investissement fédéral pour aider des jeunes et des personnes handicapées à entrer sur le marché du travail. À compter de 15 heures, le top 3. Ensuite, on poursuivra avec Netflix, Transport collectif, rappel de produits pour enfants, tourisme dans le Maine, énergie, agriculture canadienne, le Country Music Award Fest et tourisme d'affaires. Alors, on passe un beau 3 heures bien remplis ensemble en ce jeudi après-midi. Et du côté musical, on débute ça avec Jason Aldean et Whiskey Drink. Bon jeudi!

Dr. Wedmore prépare un nouveau projet juste à temps pour la fin juillet. Son Sunbird mixtape doit sortir le 31 juillet et comptera 6 chansons. Le titre colle parfaitement à la saison Sunburn. Ça sonne comme l'été, les longues journées dehors, les histoires qui chauffent un peu trop vite et les souvenirs qui restent. Dr. Wedmore fait partie de cette nouvelle génération country qui mélange l'énergie des plateformes, les refrains accrocheurs et un son très actuel. Ce genre de format court avec 6 chansons fonctionne bien aujourd'hui. Ça permet à un artiste de garder le contact avec son public sans attendre un album complet. Et dans le country actuel, rester présent, c'est presque aussi important que de sortir une seule grosse chanson. 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

Une partie importante de l'histoire de Johnny Cash va être conservée à l'Université Belmont à Nashville. Ses archives personnelles seront déposées dans un nouveau Johnny Cash Learning Center. On parle d'un fonds majeur avec des documents liés à sa vie, sa carrière et même à des écrits inédits. C'est important parce que Johnny Cash n'est pas seulement une voix grave et une chemise noire. C'est une figure centrale de la musique entre la musique américaine, entre country, folk, gospel, rockabilly et chansons engagées. Préserver ces archives, c'est permettre aux étudiants, aux chercheurs et passionnés de mieux comprendre ce qui a façonné son œuvre. Un artiste comme lui, ça disparaît jamais vraiment. Il continue d'exister dans les chansons, mais aussi dans tout ce qu'il laisse derrière. On s'en fera à l'instant Sarah Dufour.

0: En Formule 1, le Grand Prix de Hongrie se met en place cette semaine. Les premières séances d'essai auront lieu demain et la course est prévue dimanche au Hungaroring, près de Budapest. C'est un circuit reconnu pour être assez technique, avec peu d'endroits faciles pour dépasser. Ça veut dire que les qualifications deviennent particulièrement importantes. C'est pas toujours le Grand Prix le plus spectaculaire sur papier, mais il peut devenir assez stratégique. Une bonne position de départ, une bonne gestion des pneus et un arrêt au bon moment peuvent changer toute la course. Pour les amateurs de F1, c'est donc un week-end à surveiller. Et c'est demain que tout ça débute.
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2: Je vous souhaite un excellent jeudi après-midi. Danny Côté qui vous parle en direct de la 47e édition des festivités Western Samita qui est en place jusqu'à ce dimanche. Eh bien, si on regarde maintenant la programmation qui vous attend, bien, ce dimanche, ça commence tôt. À compter de 10h30, la messe Western à l'église. Également, bien, à compter de 13h, dans les rues de Samita, la fameuse parade qui attire les foules annuellement. C'est assez incroyable. Également, aussi en même temps, sur le site des festivités Western dans l'arène du Rodéo, un gymkhana qui sera en cours dans l'avant-midi. Et également, bien, pour les amateurs de sens forte à compter de 16h. C'est rare qu'on voit ça, un rodéo en dimanche après-midi. Donc, ça se passe à Saint-Victor également aussi. Il y a de la danse en ligne. Et côté spectacle, qu'est-ce qui vous attend? Bien, à compter de 18h, l'ex-Rose à 20h pour une dernière fois à Saint-Victor, le groupe K1 et à 22h, le groupe I-5. Donc, ça se passe à Saint-Victor. C'est en cours jusqu'à ce dimanche, la 47e édition des festivités à Western. Une belle invitation des stations Arsenal Media.
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0: Soleil, nuages, mais on a quand même un 30% de risque d'averse. Maximum 21. Partiellement nuageux avec un dégagement au cours de la nuit, minimum 12. Demain, vendredi, on prévoit du soleil.
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0: Avec un maximum à 26 et un humidex à 29.

0: La MAPAC a publié une mise en garde pour une sauce à spaghetti préparée et vendue par l'entreprise Ferme Sarrazin à Saint-Jean-de-Matan. Le problème ne vient pas d'une odeur ou d'un signe visible d'altération. C'est plutôt que l'étiquette ne portait pas la mention obligatoire gardée réfrigérée. Le produit visé est une sauce à spaghetti de 500 ml vendue au kiosque de l'entreprise. Personnes qui ont acheté et qui ne l'ont pas conservée au réfrigérateur en tout temps ne doivent pas la consommer. La MAPAC précise qu'aucun cas de maladie a été signalé jusqu'à présent. C'est un bon rappel. Avec les aliments préparés, surtout l'été, la conservation au froid doit être prise au sérieux. Alors, si c'est pas le cas, on jette à la poubelle.
1: 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Alors, t'es présentement en plein quart de thé à vacances. Là, tu te dis, ben, qu'est-ce qu'on pourrait bien faire pour passer un agréable week-end sous la bonne musique country? Ben, j'ai trouvé la solution pour vous autres. Rendez-vous à Saint-Victor. C'est en cours jusqu'à ce dimanche, la 47e édition des festivités Western. Alors, Danny Côté qui se retrouve en direct. Donc, ça s'est terminé il y a quelques minutes quand même, le Gymkhana. Et par la suite, eh bien, côté spectacle, qu'est-ce qui vous attend? Bien, ce soir, entre autres, la présence de Fred et Dionne, Francis de Grand Prix. Et à minuit pour les couches tard, la présence de Vince Lemire qui est présentement en test de son, mais aussi pour les amateurs de sensations fortes. On vous propose un rodéo à compter de 19h, également aussi une belle rue marchande qui vous attend aussi pour les adeptes de la danse en ligne. Un beau chapiteau axé vraiment à la danse en ligne. On vous propose jeudi, vendredi, samedi, dimanche un 12 heures de danse. C'est assez incroyable. Donc ça se passe à Saint-Victor. C'est la 47e édition des festivités Western et les stations Arsenal Media sont sur place.

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2: Le gouvernement du Canada annonce plus de 1,5 million de dollars pour aider à réduire des obstacles à l'emploi. L'aide vise deux organismes en Alberta qui accompagnent des jeunes et des personnes handicapées par leur parcours vers le travail. C'est un des projets qui doit soutenir 200 jeunes qui rencontrent des barrières à l'emploi. L'autre vise 36 jeunes qui vivent avec un handicap pour les aider à se préparer au marché du travail, à trouver un emploi ou à devenir travailleurs autonomes. Ce genre d'annonce peut sembler loin vu que c'est en Alberta, mais l'enjeu, elle est très concrète. Après avoir accès à un accompagnement, à une formation, à une première expérience, ça peut complètement changer la trajectoire de la personne. Le marché du travail a besoin de monde, mais encore faut-il que tout le monde ait une vraie chance d'y entrer, et je pense qu'on devrait prendre exemple sur l'Alberta.

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1: On termine déjà cette première heure ensemble sur Hit Country. On a parlé de Tucker Wetmore qui prépare Sunbird Mixtape, un projet de 6 chansons qui sortira le 31 juillet. On a parlé des archives personnelles de Johnny Cash et de son héritage. On a regardé plutôt du côté de la Formule 1 avec le Grand Prix de Hongrie qui se met en place. On a fait un rappel alimentaire, mais important, là, c'est juste parce qu'il n'y avait pas l'étiquette « garder réfrigéré ». Et que si les gens l'ont pas gardé réfrigéré, ben, faut le mettre à la poubelle. On a terminé avec un investissement fédéral du côté de l'Alberta, mais qui me semble être vraiment une excellente idée. Je t'invite à rester là parce que dans les prochaines minutes, on aura notre top 3 sur Hit Country en ce jeudi après-midi.
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3: Danny Côté qui se retrouve en direct de la 47e édition des festivités Western de Saint-Victor. On regarde maintenant la programmation qui vous attend bien dès demain. Toi qui es présentant en barman de vacances, viens t'en Beauce. Tu vas triper au max avec, entre autres, à compter de 9h30, randonnée équestre. Également aussi dans le ring, il y aura la présentation d'un Gymkhana avec des jeunes cowgirls, les cowboys de la relève. Et pour les amateurs de sensations fortes, bien demain soir, un deuxième rodeo qui vous sera proposé à compter de 19h. Et dans le saloon Desjardins, vous proposera compté de 22h30, Jérôme est 50. Et sous le grand chapiteau à compter de 20h, celui qui a vraiment une voix assez incroyable, une énergie aussi capotée, Philippe Tremblay. Aussi la présence à compter de 22h de Sarah Dufour. Et à 23h, vous êtes pas couché avec le Ben Bodactan. Il y a même une belle rue marchande qui vous attend. Il y a même un beau chapiteau axé sur la danse en ligne. Alors, il y a vraiment une belle ambiance country qui vous attend à Saint-Victor. C'est en place jusqu'à ce dimanche, la 47e édition des Festivités Western.
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6: Bonjour, ici Benjamin Aubert. Voici vos actualités. La ministre de l'Enseignement supérieur et responsable de la condition féminine, Martine Biron, sollicitera un deuxième mandat dans Chute de la Chaudière aux élections d'octobre. Sur les réseaux sociaux, elle affirme vouloir poursuivre le travail amorcé depuis 2022 et a réitéré son appui à la première ministre Christine Fréchette. Dans cette circonscription de Lévis, Mme Biron fera notamment face au conservateur Dominique Dumas, au péquiste Serge Bonin et au libéral Stéphane Clavet. Un immeuble de 4 logements de la rue des Forts à Lévis a été lourdement endommagé par un incendie au cours de la nuit dernière. Les pompiers ont été appelés vers 4h20 pour un feu qui aurait pris naissance près d'un barbecue sur un patio au deuxième étage. L'intervention a rapidement été portée à une troisième alarme. 8 personnes ont été évacuées, dont 6 ont été prises en charge par la Croix-Rouge. Aucun blessé n'a été rapporté et la thèse criminelle est écartée. Voilà, c'est ce qui complète. 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
1: Eh oui, 15h, ça veut dire quoi? Ça veut dire nos 3 meilleures chansons de la journée. Et en position numéro 3 aujourd'hui, on s'offre l'excellent Kane Brown avec Woman.
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1: Une fois de plus sur Hit Country, on a eu droit à un excellent top 3. En numéro 3, Kane Brown avec Woman. En numéro 2, Cody Johnson avec The Fall. Et en numéro 1, je les aime toutes les deux, mais j'ai un petit faible pour Alex Warren. On s'est donc offert au numéro 1, Bloodline, en compagnie justement de Alex Warren et Jelly.

Une nouvelle comédie arrive demain sur Netflix, 72 Hours. Le film met en vedette Kevin Hart dans le rôle d'un homme de 40 ans qui se retrouve par erreur dans un groupe de discussion pour un enterrement de vie de garçon. Au lieu de simplement quitter la conversation, il décide d'embarquer dans le week-end. Sur papier, on est dans une comédie assez simple. Décalage d'âge, malaise, party qui dérape et Kevin Hart qui se retrouve dans des situations beaucoup trop grandes pour lui. Le film est réalisé par Tim Story, mais aussi en vedette Marcello Hernandez, Mason Gooding, Teyana Taylor, Zach Cherry et Mike Epps. C'est pas le genre de film qui veut révolutionner le cinéma, mais décrocher un vendredi soir, c'est une comédie assez efficace pour faire la job. On s'offre maintenant l'excellente musique de Josh Ross et Hate How You Look. Bon jeudi!

0: Pendant les vacances de la construction, la SAAQ revient avec un rappel simple. Le cellulaire peut attendre. La campagne, le contrat mobile, vise justement les conducteurs qui prennent la route ces jours-ci. Et en région, on le sait, les trajets sont souvent plus longs. On roule sur des routes secondaires, on croise des roulottes, des motos, des camions, des familles en vacances. Un texto, une notification ou un appel peut sembler banal, mais à 90 km/h, quelques secondes d'inattention peuvent faire beaucoup de chemin et beaucoup de dommages. La bonne vieille méthode reste la meilleure. On met le téléphone de côté, on laisse le passager gérer ou on s'arrête si c'est vraiment urgent. Le message est simple, sur la route, on conduit et tout le reste peut attendre.
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2: Grande question que j'ai pour vous autres en ce jeudi après-midi. Qu'est-ce que vous faites présentement? Tu dis, oh, je fais rien, je suis en vacances et je me cherche quelque chose à faire. Eh bien, j'ai trouvé la solution pour toi. Viens-t'en à Saint-Victor en pause parce que c'est en place jusqu'à ce dimanche. La 47e édition des festivités Western, c'est assez incroyable comme il y a une belle ambiance country. Alors maintenant, ce qui vous attend, bien, ce samedi, entre autres, à compter de 9h30 pour les amateurs de randonnée équestre. Il y aura une belle randonnée qui vous sera proposée également aussi. Il y aura un gymkhana, mais aussi ce qui attire beaucoup et beaucoup de gens à Saint-Victor. Le samedi soir également, c'est la présence du rodéo à compter de 19h30 dans le saloon. La présence également de, bien sûr, Andy Thériault, parce que samedi soir, côté spectacle, c'est la grande soirée 100% féminine avec Brittany Kenners, la chanteuse américaine Ali Walker, puis à compter de minuit, la Québécoise Savannah Jade. Une belle rue marchande avec plein de choses qu'on peut procurer en vêtements country, comme plein de food truck aussi. La danse en ligne est en vedette. On vous propose des 12 heures de danse en ligne. Ça se passe à Saint-Victor, la 47e édition des festivités Western.
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0: Soleil, nuages, mais on a quand même un 30% de risque d'averse. Maximum 21. Partiellement nuageux avec un dégagement au cours de la nuit, minimum 12. Demain, vendredi, on prévoit du soleil.
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0: 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Avec un maximum à 26 et un humidex à 29.

0: Santé Canada rappelle un marchepied de cuisine pour enfants de marque Boone. Le produit visé, et là le titre est long, écoute ça. Le Boone Pivot Toddler Tower Kids Kitchen Step Stool. Le problème, en fait, c'est que le marchepied pourrait être assez instable et causer un basculement. Santé Canada demande aux consommateurs donc d'arrêter immédiatement de l'utiliser et de communiquer avec l'entreprise pour obtenir une trousse de réparation. Il y a un peu plus de 2000 unités qui auraient été vendues au Canada. Et ça, c'est le genre de rappel qui mérite qu'on le partage, hein, parce que ça touche directement les tout-petits. Avec les objets pour enfants, on prend définitivement pas de chance. S'il y a un risque de basculement, on arrête de l'utiliser et on vérifie notre modèle.
1: 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Je vous souhaite un excellent jeudi après-midi. Danny Côté se retrouve en direct de la 47e édition. Les festivités Western de Saint-Cloud qui est maintenant commencé depuis ce lundi en place jusqu'à ce dimanche. Et qu'est-ce qu'on va nous proposer côté activité? Bien, pour ce dimanche, mais je vous donne la présentation de la messe country à l'église. Également aussi, on propose la parade. Et ça, c'est tellement plaisant de revoir ça. Ça attire beaucoup et beaucoup de gens dans les rues, mais également aussi dans l'arène du Rodeo le dimanche après-midi. La présence de Jim Cannon également aussi. Vous propose, c'est vraiment très, très, très intéressant le dimanche. Un rodéo en après-midi sous le beau soleil, c'est vraiment capoté comme ambiance. Également, bien côté spectacle, la présence, entre autres, du groupe K.A.M. pour leur dernière fois ici à Sanitaire avant qu'ils prennent leur retraite. Également aussi à 18h, Lex Rose. Et à compter de 22h, le groupe High Five. Il y a de la danse en ligne également qui vous sera proposée, bien, ce dimanche. Aussi, venez faire une visite dans la rue Marchande. La rue est accessible 100% gratuitement. Ça se passe à Saint-Victor jusqu'à ce dimanche. La 47e édition des Festivités Western, une nouvelle invitation des stations nationales.
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1: Un reportage publié hier montre que plusieurs commerçants du Maine ressentent fortement l'absence des touristes québécois. Dans des endroits comme York, Old Orchard, Ogunquit, les visiteurs du Québec ont longtemps fait partie du paysage d'été. Certains commerçants racontent que la clientèle québécoise représentait une très grande partie de leurs revenus saisonniers. Mais depuis 2 ans, la fréquentation a chuté. Le contexte politique et économique avec les États-Unis semble peser dans la balance. Ce qui ressort du reportage, c'est que plusieurs commerçants disent attendre les Québécois à bras ouverts. C'est intéressant parce que ça montre que le tourisme, c'est pas seulement des vacances. Pour certaines petites économies locales, la présence ou l'absence des visiteurs peut faire une réelle différence.

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1: On arrive à la fin de cette deuxième heure. On a parlé du top 3, évidemment. On a repris avec 72 Hours, une nouvelle comédie de Kevin Hart qui arrive demain sur Netflix. On a aussi parlé de transport collectif. On a fait un rappel de produits avec Santé Canada. On a parlé... En fait, c'est le Boom Pivot. C'est un marchepied de cuisine pour enfants. Alors, si tu connais quelqu'un dans ton entourage qui se l'est procuré, dis-lui de communiquer avec l'entreprise pour qu'il lui fasse parvenir une trousse de réparation. On a parlé voyage dans le Maine. Dans la dernière heure, on parle énergie dans les maritimes, d'agriculture canadienne, de Beatry Country avec les Country Music Awards Fest, tourisme d'affaires et petits choix simples pour profiter de l'été. On poursuit ensemble notre après-midi sur It Country.
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3: Je vous souhaite un excellent jeudi après-midi. Danny Côté qui se retrouve en direct de la 47e édition des festivités Western de Saint-Victor qui est en place jusqu'à ce dimanche, avec en plus la présence du soleil. Ça fait tellement du bien. Alors, qu'est-ce qui vous attend côté programmation? Bien, pour ce soir, pour les amateurs de sensations fortes, à compter de 19h, la présentation du premier rodéo de la 47e édition. On entend quand même beaucoup et beaucoup de gens, et même déjà des gens qui sont assis dans les estrades pour réserver leur place. Également, bien, côté spectacle, qu'est-ce qui vous attend? À compter de 20h, la présence de Fred Dionne. À compter de 22h, Francis de Grand Prix. Et à compter de minuit, la présence sur scène de Vince Lemire. Une belle soirée auquel la relève country sera en vedette. Également, venez faire une visite sur la rue Marchande, une belle rue 100% gratuite pour faire de belles découvertes côté commerce. Également aussi pour les adeptes de danse en ligne, ça se passe sous le chapiteau de 13h jusqu'à 1h du matin. La danse en ligne est à vedette, donc ça se passe à Saint-Victor pour les festivités
4: Western. 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
6: Bonne fin de journée, ici Benjamin Aubert. Voici vos actualités. La ministre de l'Enseignement supérieur et responsable de la condition féminine, Martine Biron, sollicitera un deuxième mandat dans Chute de la Chaudière aux élections d'octobre. Sur les réseaux sociaux, elle affirme vouloir poursuivre le travail amorcé depuis 2022 et a réitéré son appui à la première ministre Christine Fréchette. Dans cette circonscription de Lévis, Mme Biron fera notamment face au conservateur Dominique Dumas, au péquiste Serge Bonin et au libéral Stéphane Clavier. Un immeuble de 4 logements de la rue des Forts à Lévis a été lourdement endommagé par un incendie au cours de la nuit dernière. Les pompiers ont été appelés vers 4h20 pour un feu qui aurait pris naissance près d'un barbecue sur un patio au deuxième étage. L'intervention a rapidement été portée à une troisième alarme, mobilisant 25 pompiers. 8 personnes ont été évacuées, dont 6 ont été prises en charge par la Croix-Rouge. Aucun blessé n'a été rapporté et la thèse criminelle est écartée. Un homme de 23 ans a été arrêté en lien avec 2 vols qualifiés commis dans des dépanneurs de Lévis. Selon le service de police de la ville de Lévis, les événements sont survenus les 15 et 22 juillet sur la rue de Saint-Romuald. Le suspect aurait menacé les employés avec une arme de poing avant de repartir avec de l'argent. Il a été arrêté à son domicile dans le secteur de Québec, où les policiers ont saisi un revolver à plomb et des vêtements liés au crime. et une opération policière contre le trafic de stupéfiants à Québec a mené à l'arrestation de 3 hommes et 2 femmes ainsi qu'à d'importantes saisies. L'escouade nationale de répression du crime organisé a perquisitionné 4 résidences et 6 véhicules liés à un réseau. Les policiers ont saisi près de 8,5 kilos de cocaïne, plus de 165 000 $ en argent comptant, des drogues de synthèse, une arme à feu et un couteau prohibé. L'opération visait des membres d'un réseau associé aux Hells Angels. Voilà, c'est ce qui complète. 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

Le gouvernement du Canada investit 5,9 millions de dollars pour le projet d'interconnexion électrique, voilà, entre l'île du Prince-Édouard et le Nouveau-Brunswick. L'argent servira aux études d'ingénierie, aux relevés marins, aux évaluations environnementales, aux consultations et au travail réglementaire. Le but est de préparer le terrain, voilà, pour une construction d'ici 2028. Le projet prévoit notamment de nouveaux câbles sous-marins pour renforcer le lien électrique entre les deux provinces. C'est technique, oui, mais important. On parle de fiabilité, de demande d'électricité qui augmente et des réseaux mieux connectés. Et l'énergie, c'est pas seulement une question de production, c'est aussi une question de transport, de stabilité, de capacité à répondre. Besoins futurs. 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

Le gouvernement fédéral annonce plus de 10 millions de dollars pour soutenir 9 projets dans le secteur agricole en Saskatchewan. L'objectif est d'aider les entreprises et organismes à développer de nouveaux produits, moderniser des installations et améliorer la capacité de production. La Saskatchewan est un gros joueur agricole pour le pays. Quand on parle de chaîne d'approvisionnement, de sécurité alimentaire et d'exportation, ce genre d'investissement devient important. C'est pas toujours spectaculaire comme nouvelle, mais derrière l'épicerie, il y a des producteurs, des transformateurs, des laboratoires, des équipements et des entreprises qui doivent rester compétitifs. Et dans un contexte où le commerce international est moins prévisible, renforcer l'agriculture canadienne, ça devient stratégique. Et ça se retrouvera probablement dans ton assiette ici.

0: Le CMA Fest a conclu une entente de plusieurs années avec SeatGeek, qui devient le principal partenaire de billetterie du festival. La mise en vente publique des billets passera par SeatGeek à partir du 14 août. C'est une nouvelle plus industrie, mais elle dit quelque chose sur la place des grands événements country. Aujourd'hui, l'expérience d'un festival ne commence plus à l'entrée du site. Elle commence souvent sur le téléphone, l'achat du billet, la comparaison des prix, la gestion des accès et l'entrée mobile. Pour les amateurs de country, ça veut dire une billetterie plus centralisée. Pour les organisateurs, ça veut dire plus de contrôle sur l'expérience client. Et pour le CMA Fest, un des gros rendez-vous country à Nashville, c'est une autre façon de moderniser un événement qui est déjà immense.
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2: Danny Côté qui parle en direct de la 47e édition des festivités Western de Saint-Victor. Venez-vous-en en grand nombre. Il y a vraiment une ambiance assez incroyable sur le site. Il y a déjà beaucoup de gens qui sont déjà pris leur place pour leur rodeo de ce soir à compter de 19h, le premier de 4 et qui vous sera proposé d'ici dimanche. Et on vous attend également bien samedi avec, entre autres, bien sûr, la randonnée équestre. Il y a aussi un gymkhana et aussi bien de la rue Marchand qui est toujours bien populaire avec plusieurs kiosques. Vous savez que plusieurs food trucks sur place aussi de la danse. En ligne, plusieurs adeptes en bourse. Également aussi au Centre du Québec, à Mégantic de danse en ligne. Vous êtes, on propose un beau chapiteau avec les Wednesday Dancers, des 12 heures de danse à chaque jour, de 13h à 1h du matin. Et c'est 100% gratuit. Pas manquer en plus, c'est côté spectacle le samedi soir, le grand spectacle de 100%
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2: Pour la 47e édition des festivités Western.
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0: Soleil nuage, mais on a quand même un 30% de risque d'averse. Maximum 21. Partiellement nuageux avec un dégagement au cours de la nuit, minimum 12. Demain, vendredi, on prévoit du soleil.
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0: Avec un maximum à 26 et un humidex à 29.

0: Avec les vacances de la construction, plusieurs se retrouvent au chalet, au camping ou même en forêt. Même si Québec a levé l'interdiction de faire des feux à ciel ouvert en forêt ou en proximité, le bon réflexe reste le même, on vérifie avant d'allumer. Les conditions peuvent changer rapidement selon les régions. Un feu de camp, ça fait partie des plaisirs de l'été, mais ça reste une responsabilité. On garde de l'eau proche, on surveille en tout temps, on évite les grands feux inutiles et surtout, on s'assure qu'il est complètement éteint avant de partir ou d'aller se coucher. En région, on le sait, la forêt, c'est beau, mais ça pardonne pas quand on manque de prudence.
1: 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Alors, je vous souhaite un excellent retour à la maison, tout le monde. Alors, Danny Côté qui vous parle en direct de la 47e édition des festivités Weston de Saint-Victor qui est en place jusqu'à ce dimanche. Donc, qu'est-ce qui vous attend? Bien, côté programmation, bien pour demain, vendredi, hein, l'autre, en plus du dernier week-end du mois de juillet. Ça commence quand même tôt à 9h30 avec randonnée équestre. Aussi, il y aura un gymkhana. Et aussi, bien, ce qui attire les foules soir après soir ici à Saint-Victor, bien sûr, pour les amateurs de sensations fortes. Le fameux rodéo professionnel à compter de 19h. Dans le salon des Desjardins à 22h30, le très énergique Jérôme 50 à 20h sous le grand chapiteau Philippe Tremblay. 22h, le très énergique Sarah Dupour. Et à minuit, Bob Acton également. Une belle rue marchande qui vous attend avec plusieurs food trucks et kiosques de marchandises aussi. La danse en ligne est en vedette. Là. Venez-vous en grand nombre. C'est un chapiteau 100% gratuit. On vous offre un 12 heures de danse en ligne de 13h à 1h du matin. Oui, vous avez bien compris. Donc, on se couche tôt le matin lorsqu'on est de passage à Saint-Victor. Ça se passe jusqu'à ce dimanche, la 47e édition. Une belle invitation d'Arsenal Média.

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2: On veut souvent remplir chaque journée une activité, une sortie, une visite, un souper, un détour, une photo. Mais parfois, les meilleurs moments arrivent justement quand l'horaire est pas trop serré. Une pause sur une terrasse, une route qu'on prend sans trop savoir, une soirée tranquille, un après-midi sans plan précis. C'est pas du temps perdu, c'est souvent ça, décrocher. L'été passe vite, c'est vrai, mais c'est pas une raison pour la transformer en course. Parfois, se garder un peu d'espace, c'est la meilleure façon d'en profiter.

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2: Merci d'avoir été avec nous pour ce jeudi après-midi. Dans cette dernière heure, on a parlé énergie avec l'investissement fédéral de 5,9 millions de dollars pour l'île du Prince-Édouard et Nouveau-Brunswick. On a aussi parlé d'agriculture, 10 millions, qui est important même dans ton assiette ici au Québec. Côté country, on a regardé une nouvelle façon de faire l'achat de billets avec SeatGeek. On a un rappel concret des vacances, même si l'interdiction des feux à ciel ouvert a été levée. On reste prudent. Et on termine avec cette idée toute simple. L'été n'a pas besoin d'être rempli à ras-bord. Parfois, se garder un peu d'espace, c'est exactement ce qu'il fait le plus de bien. Alors, merci d'avoir passé l'après-midi avec nous. On se retrouve demain midi. Paul Chatman s'en vient, sauf pour Mégantic. Bien sûr, on sera ensemble jusqu'à 19h.
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4: Excellent retour à la maison, tripeux, tripeuses de bonne musique country. Alors, Danny Côté qui vous parle pour la dernière fois en direct de la 47e édition des festivités Western de Salita qui est en place jusqu'à ce dimanche. Grosse soirée qui vous attend encore une fois bien ce soir avec, entre autres, le premier rodéo de ces quatre jours qui commence ce soir à 19h. Et juste pour vous dire que dès maintenant, il y a déjà des gens qui réservent leur place pour les amateurs de sensations fortes de tantôt. Demain, bien côté spectacle, ça débute à compter de 20h sous le grand chapiteau avec la présence de Fred Dionne. Par la suite, à 22h, Francis de Grandpré. Et à minuit, Vince Lemire. Et du côté, bien du salon, on propose le spectacle de Orange Bessard. De mon site, la présentation d'une grande soirée à 100% country samedi soir. Ici, on complète tout avec le groupe Kane dimanche. Également, une belle revue marchande. Plusieurs food trucks sur place également. Il y a de la danse en ligne qui est 100% gratuite. Ça se passe à Saint-Victor jusqu'à ce dimanche. C'est la 47e édition des festivités Western de Saint-Victor. Une belle invitation des stations
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8: Bonne fin de journée, ici Benjamin Aubert. Voici vos actualités. La ministre de l'Enseignement supérieur et responsable de la condition féminine, Martine Biron, sollicitera un deuxième mandat dans Chute de la Chaudière aux élections d'octobre. Sur les réseaux sociaux, elle affirme vouloir poursuivre le travail amorcé depuis 2022 et a réitéré son appui à la première ministre Christine Fréchette. Dans cette circonscription de Lévis, Mme Biron fera notamment face au conservateur Dominique Dumas, au péquiste Serge Bonin et au libéral Stéphane Clavet. Un immeuble de quatre logements de la rue des Forts à Lévis a été lourdement endommagé par un incendie au cours de la nuit dernière. Les pompiers ont été appelés vers 4h20 pour un feu qui aurait pris naissance près d'un barbecue sur un patio au deuxième étage. L'intervention a rapidement été portée à une troisième alarme, mobilisant 25 pompiers. 8 personnes ont été évacuées, dont 6 ont été prises en charge par la Croix-Rouge. Aucun blessé n'a été rapporté et la thèse criminelle est écartée. Un homme de 23 ans a été arrêté en lien avec 2 vols qualifiés commis dans des dépanneurs de Lévis. Selon le service de police de la ville de Lévis, les événements sont survenus les 15 et 22 juillet sur la rue de Saint-Romuald. Le suspect aurait menacé les employés avec une arme de poing avant de repartir avec de l'argent. Il a été arrêté à son domicile dans le secteur de Québec où les policiers ont saisi un revolver à plomb et des vêtements liés au crime. et une opération policière contre le trafic de stupéfiants à Québec a mené à l'arrestation de 3 hommes et 2 femmes ainsi qu'à d'importantes saisies. L'escouade nationale de répression du crime organisé a perquisitionné 4 résidences et 6 véhicules liés à un réseau. Les policiers ont saisi près de 8,5 kilos de cocaïne, plus de 165 000 $ en argent comptant, des drogues de synthèse, une arme à feu et un couteau prohibé. L'opération visait des membres d'un réseau associé aux Hells Angels. Voilà, c'est ce qui complète. 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
12: Je vous dis à vous tous un excellent, oui, un excellent jeudi. Aujourd'hui, le 23 juillet, beaucoup de musique à vous proposer. Blake Shelton, Tucker Whitmore. Et on dit, monsieur programmation musicale, merci d'être là. Faites-tu une bonne job avec un peu, lui, hein? Alexandre Junior Meunier, ça va tourner pour Chantal, qui est en voiture, direction... Ah, allez faire l'épicerie. Hein, oui. On vous accompagne, madame. Jusqu'au bout.
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0: de l'eau. Hein? Ça va être un beau week-end? Je pense que oui. Hein? Il va faire beau un peu partout au Québec. J'ai l'impression qu'on va s'amuser. Profiter de faire du vélo, aller prendre des marches, du bateau. C'est le cas de Jean-Claude qui, lui, part avec la famille sur le lac Georges. Oh! J'ai jamais été là, moi. OK. Gilly Rose s'en vient avec Karin Léon. Oh!
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0: tu sais que tu peux influencer le décompte. On vient d'entendre Gab Forrest, qu'on retrouve souvent dans le décompte du week-end. Il y avait aussi John Party qui était là, Fred Dion, Zach Chico, les deux ensemble, Lambert Day. Ah, mamma mia! Et d'autres surprises. N'oubliez pas le décompte, vous avez le droit de voter pour votre chanson préférée. Ça se mélange dans tout ça. Puis vous avez ça dans votre fin de semaine, sur le bord du terrain, au camping, à la maison, en voiture. Et en voiture, on part là.
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0: On va se le dire, on tourne en musique avec Corey Kent et Corey Witzel. Ken Brown s'en vient aussi sur 100% Pure Country. Maestro, por favor.

Elle s'appelle Sarah Dufour avec Chumélé. Il y a Max McNall, pardon, qui s'en vient dans quelques instants. On aura droit aussi les Rats de Swamp, Luke Combs, Anthony Godette et Megan Lebel. Ça va être un autre bon moment, juste de la musique pour toi sur la route. Allez, on manque pas la MLS. On sait que Nashville ont gagné hier 1-0 contre le CF Montréal, mais ils se reprennent samedi à 19h. Inter Miami visite Montréal. Bonne chance. 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J'ai le goût de te parler un petit peu de météo parce que ciel dégagé, 20 km les vents, avec quoi un 15 comme minimum ce soir. Demain, alternance soleil-nuage en PM, 20 km les vents, 26 et un ressenti demain à 31 degrés.

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8: Bonne fin de journée, ici Benjamin Aubert. Voici vos actualités. La ministre de l'Enseignement supérieur et responsable de la condition féminine, Martine Biron, sollicitera un deuxième mandat dans Chute de la Chaudière aux élections d'octobre. Sur les réseaux sociaux, elle affirme vouloir poursuivre le travail amorcé depuis 2022 et a réitéré son appui à la première ministre Christine Fréchette. Dans cette circonscription de Lévis, Mme Biron fera notamment face au conservateur Dominique Dumas, au péquiste Serge Bonin et au libéral Stéphane Clavet. Un homme de 23 ans a été arrêté en lien avec 2 vols qualifiés commis dans des dépanneurs de Lévis. Selon le service de police de la ville de Lévis, les événements sont survenus les 15 et 22 juillet sur la rue de Saint-Romuald. Le suspect aurait menacé les employés avec une arme de poing avant de repartir avec de l'argent. Il a été arrêté à son domicile dans le secteur de Québec où les policiers ont saisi un revolver à plomb et des vêtements liés au crime. Voilà, c'est ce qui complète. Pour d'autres manchettes, consultez mabosse.com.
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15: 18e heure, George Bridge avec Lucky Brian, Baby Braxton, oui, oh, Philippe Tremblay. Et on pourrait commencer le tout avec Cody Johnson. Ok, oui. Lève le volume, mon ami, parce qu'on passe ça direct là.
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Les amateurs de football là, vont jouer en fin de semaine dimanche contre Hamilton à 19h. Mon ami François qui va se retrouver à Montréal pour aller voir le match avec la famille. Ben oui, bonne randonnée les amis, bon football. Est-ce qu'on y va pour la victoire pour les Alouettes contre Hamilton? Je pense que oui, moi. 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

0: possible dans une chanson country de bien raison. Et on a eu droit à Laurence Saint-Martin, puis j'aimerais rappeler que Lenny Wilson s'attournait pour le seul et unique Frédéric Leclerc. Hit Country, c'est sa station préférée, 24 heures sur 24, dans sa voiture. Soyez prudents aussi sur la route, les amis. On s'en va vers quoi, là? Morgan Whelan, Post Malone, Ella Langley. OK, OK.
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0: passage ce soir à Victoriaville, parce que dans la Ligue de baseball majeure Québec, Shawinigan joue contre Victoriaville. Bienvenue dans la région de Victo, mes amis, puis bon match, et que le meilleur gagne, que la meilleure gagne. Équipe, bien sûr, mais que tout le monde s'amuse. Partisans, Victo, Shawinigan. Oh. Est-ce que tout le monde est là pour un petit chabosé? Voici Cowgirl.
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Red Country, parce qu'il y a plein d'autres artistes à venir. Mon nom est Paul Chapman et je vous dis merci d'être là, les amis. Puis aujourd'hui, en ce jeudi, moi, c'est ma dernière. Je suis pas là de la fin de semaine. Je reviens lundi. Portez-vous bien et amusez-vous. 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
1: Bonne fin de journée, ici Benjamin Aubert. Voici vos actualités. La ministre de l'Enseignement supérieur et responsable de la condition féminine, Martine Biron, sollicitera un deuxième mandat dans Chute de la Chaudière aux élections d'octobre. Sur les réseaux sociaux, elle affirme vouloir poursuivre le travail amorcé depuis 2022 et a réitéré son appui à la première ministre Christine Fréchette. Dans cette circonscription de Lévis, Mme Biron fera notamment face au conservateur Dominique Dumas, au péquiste Serge Bonin et au libéral Stéphane Clavet. Un homme de 23 ans a été arrêté en lien avec deux vols qualifiés commis dans des dépanneurs de Lévis. Selon le service de police de la ville de Lévis, les événements sont survenus les 15 et 22 juillet sur la rue de Saint-Romuald. Le suspect aurait menacé les employés avec une arme de poing avant de repartir avec de l'argent. Il a été arrêté à son domicile dans le secteur de Québec, où les policiers ont saisi un revolver à plomb et des vêtements liés au crime. Voilà, c'est ce qui complète. Pour d'autres manchettes, consultez maboss.com.
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On est le jeudi 23 juillet 2026. On passe la soirée ensemble, bien branchée à votre radio en Beauce. Je m'appelle Mathieu Guimond. On va s'occuper de vous ce soir avec la musique. Ça, c'est beau, c'est réglé. On s'en occupe ce soir pour vous. On va s'occuper également de mettre des trucs dans votre agenda en fin de semaine. Il y a beaucoup d'activités aux quatre coins de la région. On a pas mal d'affaires à vous proposer, puis des économies à vous faire faire, parce que on prend pas de vacances. Quand vient le temps de donner une pause à notre portefeuille, non, même si on est en vacances, si on prend pas de vacances, on a des propositions à vous faire bien intéressantes. On s'en occupe pour vous ce soir. Salut à toute la gang de JSY Foresterie de Sainte-Marie qui sont là, bien branchés, fidèles au poste. Vous autres, vous nous écoutez de quel endroit que vous soyez, au camping, sur la route, à la maison, au chalet, au travail également, jeudi soir, ça se peut. On vous accompagne. Ouais. Et nous, vos nouvelles, texto, téléphone, le Facebook, le site web, tous les moyens qui sont bons, on veut savoir qu'est-ce qui vous occupe en ce jeudi soir.

On est jeudi soir, c'est le moment de préparer tranquillement mais sûrement notre fin de semaine. Qu'est-ce qui se passe de bon en Beauce en fin de semaine? Sortie théâtre, on vous envoie du côté du théâtre de l'Hôtel de Ville à Saint-Joseph-de-Beauce pour les dernières représentations de la pièce L'Intrus. Il y a également les festivités western de Saint-Victor. On aura l'occasion de s'en parler un petit peu plus tard ce soir. À Saint-Côme-Linière, c'est le festival Sa danse en country. Il y a également le marché public de Beauce-Centre qui va être en action en fin de semaine, puis plein d'autres activités pour avoir le bilan complet de ces activités à faire aux quatre coins de la région en fin de semaine. 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